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3: 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Le bilan des vacances de la construction fait état de 18 décès sur les routes du Québec. Les victimes ont perdu la vie dans 15 collisions survenues au cours des deux dernières semaines. Il s'agit d'une amélioration par rapport à l'an dernier, alors que 31 personnes étaient décédées sur le réseau routier. Les autorités soulignent par ailleurs qu'aucun décès n'a été enregistré sur les routes du centre du Québec. Les vacances de la construction étant maintenant terminées, des chantiers peuvent reprendre sur le territoire. C'est le cas notamment sur l'autoroute 20 à Drummondville, alors que le ministère des Transports doit

0: procéder à la reconstruction de ponceaux à compter de ce soir. L'accès à l'A20 Est par la rue Robert-Bernard et le boulevard René-Lévesque est fermé jusqu'à 5 heures demain matin. Le gouvernement du Québec poursuit sa campagne de vaccination contre la rage du raton laveur. Jusqu'au 13 septembre, quelque 815 000 appâts vaccinaux seront distribués dans 111 municipalités, dont 12 au centre du Québec. Une opération de largage aérien d'appâts est également prévue au cours du mois de septembre. Finalement, côté météo à Drummondville, ce soir et cette nuit, c'est quelques averses, cessant au cours de la nuit, suivies d'un dégagement. Et le minimum est de 17 degrés.
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Bon mardi soir tout le monde, c'est Ali Bombardier qui vous accompagne jusqu'à minuit. Écoutez, cette semaine, c'est cette semaine que débute le Festival de la Poutine de Drummondville. Donc c'est ce jeudi que ça commence du 6 au 8 août pour être plus précis. Le festival s'installe sur son nouveau site au cégep de Drummondville. Et parmi les artistes attendus, on va avoir Land et Friends jeudi, The Offspring et Vulgaire Machin vendredi, puis Jeff Posé avec Cœur de Pirate samedi soir. Il y a plusieurs autres artistes également qui sont invité jeudi, vendredi et samedi. C'est trois jours de musique et, évidemment, de bonne poutine.

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2: 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Le bilan des vacances de la construction fait état de 18 décès sur les routes du Québec. Les victimes ont perdu la vie dans 15 collisions survenues au cours des deux dernières semaines. Il s'agit d'une amélioration par rapport à l'an dernier, alors que 31 personnes étaient décédées sur le réseau routier. Les autorités soulignent par ailleurs qu'aucun décès n'a été enregistré sur les routes du centre du Québec. Les vacances de la construction étant maintenant terminées, des chantiers peuvent reprendre sur le territoire. C'est le cas notamment sur l'autoroute 20 à Drummondville, alors que le ministère des Transports doit procéder à la reconstruction de ponceaux à compter de ce soir. L'accès à la 20 Est par la rue Robert-Bernard et le boulevard René-Lévesque est fermé jusqu'à 5 heures demain matin. Le gouvernement du Québec poursuit sa campagne de vaccination contre la rage du raton laveur. Jusqu'au 13 septembre, quelques 815 000 appâts vaccinaux seront distribués dans 111 municipalités, dont 12 au centre du Québec. Une opération de largage aérien d'appâts est également prévue au cours du mois de septembre. Finalement, côté météo à Drummondville, ce soir et cette nuit, c'est quelques averses, cessant au cours de la nuit, suivies d'un dégagement. Et le minimum est de 17 degrés.
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5: 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Le bilan des vacances de la construction fait état de 18 décès sur les routes du Québec. Les victimes ont perdu la vie dans 15 collisions survenues au cours des deux dernières semaines. Il s'agit d'une amélioration par rapport à l'an dernier, alors que 31 personnes étaient décédées sur le réseau routier. Les autorités soulignent par ailleurs qu'aucun décès n'a été enregistré sur les routes du centre du Québec. Les vacances de la construction étant maintenant terminées, des chantiers peuvent

0: prendre sur le territoire. C'est le cas notamment sur l'autoroute 20 à Drummondville, alors que le ministère des Transports doit procéder à la reconstruction de ponceaux à compter de ce soir. L'accès à la 20 Est par la rue Robert-Bernard et le boulevard René-Lévesque est fermé jusqu'à 5 heures demain matin. Le gouvernement du Québec poursuit sa campagne de vaccination contre la rage du raton laveur. Jusqu'au 13 septembre, quelque 815 000 appâts vaccinaux seront distribués dans 111 municipalités, dont 12 au centre du Québec. Une opération de largage aérien d'appâts est également prévue au cours du mois de septembre. Finalement, côté météo à Drummondville, ce soir et cette nuit, c'est quelques averses, cessant au cours de la nuit, suivies d'un dégagement. Et le minimum est de 17 degrés.
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0: Bon mardi soir tout le monde, c'est Ali Bombardier qui vous accompagne jusqu'à minuit. Écoutez, cette semaine, c'est cette semaine que débute le Festival de la Poutine de Drummondville. Donc c'est ce jeudi que ça commence du 6 au 8 août pour être plus précis. Le festival s'installe sur son nouveau site au cégep de Drummondville. Et parmi les artistes attendus, on va avoir Loud et Friends jeudi, The Offspring et Vulgaire Machin vendredi, puis Jeff Posé avec Cœur de Pirate samedi soir. Il y a plusieurs autres artistes également qui sont invités jeudi, vendredi et samedi. C'est trois jours de musique et, évidemment, de bonne poutine.
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2: 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Le bilan des vacances de la construction fait état de 18 décès sur les routes du Québec. Les victimes ont perdu la vie dans 15 collisions survenues au cours des deux dernières semaines. Il s'agit d'une amélioration par rapport à l'an dernier, alors que 31 personnes étaient décédées sur le réseau routier. Les autorités soulignent par ailleurs qu'aucun décès n'a été enregistré sur les routes du centre du Québec. Les vacances de la construction étant maintenant terminées, des chantiers peuvent reprendre sur le territoire. C'est le cas notamment sur l'autoroute 20 à Drummondville, alors que le ministère des Transports doit procéder à la reconstruction de ponceaux à compter de ce soir. L'accès à la 20 Est par la rue Robert-Bernard et le boulevard René-Lévesque est fermé jusqu'à 5 heures demain matin. Le gouvernement du Québec poursuit sa campagne de vaccination contre la rage du raton laveur. Jusqu'au 13 septembre, quelques 815 000 appâts vaccinaux seront distribués dans 111 municipalités, dont 12 au centre du Québec. Une opération de largage aérien d'appâts est également prévue au cours du mois de septembre. Finalement, côté météo à Drummondville, ce soir et cette nuit, c'est quelques averses, cessant au cours de la nuit, suivies d'un dégagement. Et le minimum est de 17 degrés.
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Je vous souhaite un excellent réveil, un bon mercredi matin, 5h59 minutes. Tommy Coderre qui est avec vous, toujours derrière le micro, dont passe de même sur les ondes du 105.3. Et c'est un autre matin sous un ciel bleu pour nous. Ça fait du bien, honnêtement, parce qu'on a eu pas mal de temps gris, pas mal de pluie dans les derniers jours. On va en parler de toute façon dans le tour de l'actualité, hein, du côté.

Encore une fois, peut-être un petit peu de pluie. On dirait que c'est comme l'inverse de ce qu'on annonçait hier. Hein? Hier, jeudi et samedi, ça semblait être du soleil. Puis vendredi, c'était comme la journée grise. Là, c'est vraiment l'opposé. Dimanche, de la pluie, 26 degrés pour clôturer tout ça. Ça aura pas été une semaine 100% soleil. Mais quand même, on s'en est bien tiré là jusqu'à présent et ça continue pour aujourd'hui. On y va avec Cœur de Pirate, Cavale pour commencer tout ça, Alex Nevsky et Ariane Moffat qui s'en viennent dans quelques minutes, justement, notre tour de l'actualité ensemble ce matin. 6h tapante, bon réveil Drummond.

On y va maintenant pour notre tour de l'actualité ensemble ce matin. Il est 6h10 minutes. J'espère que vous allez bien, toujours sur les ondes du 105.3 pour bien démarrer la journée ici à Drummondville. On y va avec les annulations de vol de la compagnie WestJet. Évidemment, ça s'est réglé assez rapidement. Hein. On le savait que ça durerait pas dans le temps. C'est le genre de choses et le genre de domaine dans lequel une grève ne peut pas s'éterniser. Par contre, malgré le court laps de temps où la grève a bel et bien eu lieu, ça a créé vraiment des complications pour bien des gens, bien des familles qui sont un petit peu partout à travers le monde présentement, en vacances, en voyage, et c'est le cas pour une famille de Drummondville. On va en parler, OK? Une annulation de vol par WestJet a fait en sorte que cette famille-là de 14 personnes, dont 5 fillettes qui sont confiées par la DPJ, se retrouve présentement prise au piège au Mexique. On nous laisse par nous-mêmes, c'est les mots de José Pelletier, 52 ans, de Drummondville, qui est une famille d'accueil pour 5 fillettes là, de la DPJ, ayant entre 7 mois et 7 ans. Elles étaient là en plus en voyage là, au Mexique avec son conjoint, ses enfants, beaux-enfants, petits-enfants aussi, pour un total de 14 personnes. Lundi matin, en début de semaine, l'entente de principe entre WestJet et les syndicats a été conclue. Comme je l'ai dit, ça n'a pas duré longtemps. Ça a pris moins de 24 heures là, après le début de la grève lancée par les agents de bord, mais ça reste que ça a fait du grabeuse. Au total, là, c'est quand même 300 vols, on le rappelle, qui ont été annulés lundi, et 16 autres qui l'ont encore été là hier, selon la firme Cirium. La compagnie aérienne admet qu'un retour complet là, à la normale, ça va prendre du temps puisqu'il faut replacer ses avions, ses équipages partout au pays. Le couperet là, est tombé là, donc pour cette famille-là. Lundi à 7h, ils ont annulé leur vol quelques heures à peine avant le départ. Puis bon, 2 heures après, c'était le check-out de l'hôtel. À la réception, il n'y avait personne qui était capable de les aider. Donc, aucune nouvelle non plus de l'agence de voyage. Ils se sont retrouvés dans le néant. D'ailleurs, pour demeurer sur place après l'annulation du vol, la même hôtel exigeait 3 000 $ américains par nuit pour 4 chambres pour la totalité de la famille. Évidemment, c'est beaucoup trop pour s'héberger. On sait pas combien de temps, donc on s'est tourné vers une autre option, le voyage qui lui avait déjà coûté d'ailleurs 22 000 $, là, ça peut monter assez rapidement, surtout si ça prend une semaine, 4 jours, on sait pas, tu sais, c'est ça le plus dangereux de la situation. Donc on s'est tourné vers une villa à 500 $ la nuit, ce qui est non négligeable quand même aussi, et il fallait trouver là une manière de laver les vêtements, faire la lessive hein, parce qu'on sait pas combien de temps on va être coincé là, et trouver aussi du lait maternisé, parce que bon, on est avec plusieurs enfants à charge. Situation assez dramatique, j'espère que ça va se régler assez rapidement et qu'ils seront dédommagés surtout. On se tourne maintenant vers la laitue, et je pense qu'on va se tourner vers la nouvelle ce matin, mais présentement, c'est les Québécois et les Québécoises qui tournent le dos à la laitue, parce que bon, on le sait qu'on est plus frileux depuis peut-être le début de l'été pour acheter ce légume-là, hein, cet aliment-là qui fait partie de notre quotidien normalement, à cause de l'éclosion évidemment de diarrhée là, assez intense du côté des États-Unis. Il y a eu plusieurs cas aussi au Canada qui ont été déclarés. Les gens, bref, ont paniqué face à cette situation-là et ont décidé de tout simplement couper la laitue de leur alimentation, ce qui fait évidemment perdre beaucoup d'argent et perdre beaucoup de récoltes à certains fournisseurs, à certains agriculteurs. Il y a des gens qui ont dû détruire des récoltes de laitue qui étaient invendues parce que la salade, ça ne se conserve pas tout simplement. Et ça a apparu dans les chiffres. Il y avait une diminution d'au moins là, 10% des revenus pour certaines compagnies. Donc, bon. Maintenant, les cas sont en augmentation, comme je l'ai dit. Mi-juillet, on était à 107 au Québec. On est rendu à 223 à date du 1er août. Hein. Il y a 4 jours de ça, juste avant le week-end. Donc, évidemment, il y a raison de s'intéresser à cette maladie. C'est pas une maladie, c'est un parasite, à ce parasite-là. Mais quand même, faut être terre à terre, puis pas trop non plus paniquer. Hein. On peut laver la laitue avec de l'eau minimalement pour justement réduire les risques qui sont, on va s'entendre, encore assez faibles. On a maintenant des nouvelles qui se sont passées en Montérégie, du côté en fait de Montréal. C'est un camp de jour
où on envoie nos enfants pour qu'ils s'occupent bon d'eux autres pendant toute la journée, pendant que les parents travaillent, etc. Vous comprenez le concept d'un camp de jour, sauf que là, est survenu des situations assez particulières. On parle de deux situations, l'une après l'autre, en fait. On a oublié des enfants à la piscine, puis on est reparti sans eux. Deux fois en un mois. Ça commence à faire beaucoup, pour de vrai. Il y a une fillette de 7 ans qui s'est retrouvée seule pendant à peu près une vingtaine de minutes dans une piscine municipale. Il aurait pu arriver une situation dramatique. Elle aurait pu croiser aussi des gens qui étaient mal intentionnés. On sait pas qu'est-ce qui aurait pu se passer. Bon, heureusement, il s'est rien passé de dramatique dans ce cas-là, dans cette situation-là. Il y a un homme qui a été voir la fillette, qui l'a accompagné, qui est resté avec elle pendant un certain temps avant de finalement se rendre compte que bon, le groupe reviendra pas, clairement. Elle est laissée à elle-même. On a fait appel là à des gens qui ont finalement retracé là ce camp de jour-là. On est venu rechercher la fillette. Puis les versions se contredisent aussi. Tu sais, le camp de jour, lui, affirme que le groupe était à l'extérieur, près de la piscine, sur un terrain gazonné, tandis que les témoins sur place disent que c'est même plus les mêmes personnes qui sont venues rechercher la fillette. Ça avait aucunement rapport avec le groupe avec lequel elle était arrivée. Donc là, on cherche à comprendre vraiment ce qui s'est passé. Et le plus choquant là-dedans, c'est que un peu plus tôt, au courant du dernier mois, est arrivée une situation similaire avec un garçon de 8 ans qui lui aussi a dû rester seul là, pendant un certain temps à la piscine. Qu'est-ce qui se passe? Est-ce qu'on peut me dire pourquoi c'est arrivé une fois et pourquoi c'est réarrivé une deuxième fois? Ça commence à être grave, là. On se déplace maintenant vers les glissements de terrain monstres qui se sont passés là, du côté des Laurentides, où il y a d'importants glissements là, qui ont provoqué là, des destructions de routes, des poteaux électriques arrachés, etc. Ça s'est passé lundi dans la municipalité des Laurentides, d'environ 1000 âmes qui ont dû là, déclarer l'état d'urgence après que ces destructions-là, en fait, de Marnat là, se soit passé à cause des fortes averses. Il y a de nombreux résidents qui étaient toujours coincés chez eux au lendemain des événements. On parle ici de personnes qui étaient prises sans électricité, ni téléphone, ni internet pour rejoindre leurs proches. On parle de routes coupées en deux, d'arbres arrachés, de poteaux électriques aussi qui ont été emportés par les courants. Bon, évidemment, on ne sait pas combien ça va coûter à la municipalité de réparer tout ça. Ça aussi, ça risque d'être un pas pire problème dans les prochains jours. Il y a plusieurs secteurs du Québec qui ont été touchés par ces averses-là. Hein. On y a goûté un petit peu, mais nous, ça a été de courte durée. Bon, c'était pas la même chose pour eux. Il y a une séquence d'ailleurs de temps ensoleillé, le chaud, pour l'ensemble du Québec, dont aujourd'hui, qui donne un petit répit à cette municipalité-là. Mais on a des nouvelles averses et des nouvelles orages qui se préparent à l'horizon. Donc, c'est loin d'être terminé. On va finir le bulletin d'information maintenant avec un petit peu d'international. Les États-Unis qui ont dit espérer hier la conclusion rapide d'un accord pour rouvrir le détroit d'Ormuz, finalement au cœur de la reprise des hostilités entre justement les États-Unis et l'Iran ces dernières semaines. Ça a fait chuter le pétrole en dessous de $80 US le baril, ce qui est une bonne nouvelle. On devrait ressentir les impacts dans les prochains jours, j'imagine. En tout cas, on se croise les doigts. Par contre, est-ce que c'est vraiment un accord qui est en train de se conclure ou c'est une autre fabulation des États-Unis, parce que c'est loin d'être la première fois qu'on nous dit ça dans l'actualité, qu'on nous annonce ça du côté du gouvernement américain sans que ce soit véritablement fondé. Hein. Ça a été démenti à plusieurs reprises. D'un côté comme de l'autre, on n'a jamais ou presque la même version des faits. C'est encore une fois une situation là, similaire ce matin. Reste à voir si ça va finalement là avoir des conséquences à long terme ou si ça va remonter dans les prochains jours. Conséquence de la reprise des efforts diplomatiques, on parle ici du prix du pétrole qui a plongé le prix de Brent, qui est le baril là, qui est une référence internationale de la mer du Nord, a perdu 5,26%. On est maintenant à $79.36 US. C'est au plus bas en clôture depuis le 10 juillet dernier. Ça conclut pas mal notre tour de l'actualité ce matin. Il est rendu 6h19. On y retourne en musique maintenant. Se changer un petit peu les idées comme à tous les matins. On fait un bond en 98 avec Isabelle Boulay, J'ai mal à l'amour. Et tout de suite après, Ready for Love. On revient en 2026 avec cette nouveauté radio à Viva.

0: J'espère que vous allez bien ce matin, 6h25 minutes. On est rejoint en studio par Louis-Philippe Arnoirel, notre journaliste. Comment ça va, LP?
1: Ça va bien, surtout avec la semaine qu'on a, là. Ça fait du bien.
0: Pour de vrai, dire, oui.
1: Là, surtout dans nos dernières, mais tout le kit, là, se réveiller, puis de venir te voir en studio, puis venir vous parler. Puis là, je vois le soleil qui se lève.
0: C'est pas gris dehors.
1: Pour juste ça, là.
0: C'est incroyable. Il va falloir en profiter, par exemple, parce que le reste de la semaine, ça s'est camouflé un petit peu, ce soleil-là. On va en reparler en détail là, dans notre tour de météo qui s'en vient. Avant ça, ton bulletin d'information locale, évidemment, qui s'en vient. C'est quoi les grosses nouvelles de ce matin?
1: On parle de tics ce matin. Écoute, le nombre... Oui, il faut qu'on en parle. Ben, c'est pas pire à la radio, vous pouvez juste l'entendre, là, mais sur mondremonde.com est en haut. Là.
0: Ah, on peut l'avoir.
1: On peut l'avoir.
0: Ah, là.
1: Parce que les cas de maladie là, qui ont doublé, en fait, à pareille date, là, 2026 versus 2025, ça a plus que doublé. On en parle dans quelques instants, puis je t'allais parler avec une experte, là, médecin spécialiste du côté de Santé Québec MCQ.
0: OK. Donc, si vous voulez avoir tous les détails là-dessus, puis probablement aussi des petits trucs pour éviter ça, justement.
1: 100%.
0: Et évidemment, il y a le bulletin d'information qui s'en vient. Après ça, ben, on parle de la météo. Je vous l'ai dit, aujourd'hui, faut en profiter. C'est une très, très belle journée. Après ça, ça pourrait devenir un petit peu plus complexe d'ici à dimanche prochain. En musique, Marie-Mé et Marc Dupré aussi. Ça s'en vient avec Combien de temps et du bonheur dans les étoiles, respectivement, toujours à vivre. Bon réveil, bon mardi. Et restez là, on a des petites surprises pour vous au courant de la matinée. Je vous dis, ça pourrait être payant de rester à l'écoute.
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10: Bon mercredi, ici Louis-Philippe Arnoirel. En date d'hier, 27 cas de maladie de Lyme ont été recensés en Mauricie-Centre du Québec depuis le début de l'année, selon les données de la santé publique. Il s'agit d'un peu plus du double comparativement à la même période en 2025, alors que 12 cas avaient été signalés à pareille date. Cette maladie est transmise par la piqûre de tique à patte noire infectée. Elles ont d'abord touché la région de Drummondville et Odanak en 2018, avant de progresser dans tout le centre du Québec grâce au réchauffement des températures. Elles sont aussi transportées par des cerfs ou des oiseaux migrateurs, explique la docteure Caroline Marcoux-Huard, médecin spécialiste en santé publique et médecine préventive à Santé Québec MCQ universitaire.
11: Ça lui prend un certain moment avant qu'elle puisse faire l'ensemble de son cycle de reproduction. Après ça, il faut des tiques qui sont infectées avec la bactérie qui cause la maladie de Lyme. Donc ça aussi, ça peut prendre un certain temps pour commencer à transmettre de façon plus significative.
10: Toujours en santé, le taux d'occupation des civières à l'urgence de l'hôpital Sainte-Croix de Drummondville atteint les 147% en date d'hier, alors que l'établissement accueillait 28 usagers sur civière, de même que 6 en salle d'attente. Santé Québec MCQ rappelle que les urgences sont destinées aux situations nécessitant une évaluation médicale urgente. Lorsque la situation le permet, il est recommandé d'utiliser les autres services disponibles comme les cliniques, les GMF, les pharmaciens ou le service 811. Rappelons que le temps d'attente, normalement disponible publiquement par la plateforme d'Index Santé, est indisponible en marge du déploiement du dossier santé numérique en Mauricie-Centre du Québec. Et pour terminer, un ralentissement de la circulation pourrait être encore observé ce matin pendant l'heure de pointe sur l'autoroute 20 en direction de Québec. La sortie 179 menant vers le chemin du Golfe à Drummondville doit être fermée jusqu'à 8 heures. Le ministère des Transports procède à la réfection d'un ponceau depuis le début de la semaine. C'est ce qui complète vos actualités Arsenal Média. 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
15: On y va pour la météo à l'instant, il est 6h32 minutes, je vous le dis. On avait quand même des belles prévisions pour les prochains jours. Ça s'est un petit peu complexifié, mais c'est pas si pire que ça. Pour aujourd'hui, ce matin, on est à 14. Un petit peu frisquet quand même ce matin. Je m'attendais à un peu plus chaud parce qu'il fait beau, il fait clair, le ciel est déjà bleu, le soleil est en train de se lever. On est juste à 14, puis c'est un vrai 14. C'est un petit peu frais. 29, par contre, attendu aujourd'hui, ressenti 36. Il va faire beau, il va faire chaud. On en profite, on fait du barbecue, on sort dehors, on se fait bronzer, parce qu'à partir de demain, ça se complexifie, comme je l'ai dit. On parle de 30 degrés là pour demain et vendredi. Côté chaleur, ça c'est là. La chaleur répond présente. C'est le soleil qui va peut-être être caché là par des nuages. Demain, possibilité d'averse à 30%. Pour vendredi, alternance soleil-nuages, c'est pas si pire. Pour les deux premiers jours là, du Festival de la Poutine. 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Samedi, possibilité d'averse à 60%. Ça a augmenté avec un 27 degrés. Puis dimanche, on termine ça sous la pluie avec un 26. Mais le festival est déjà fini. Fait que ça, au moins, c'est un problème de moins qui est réglé tout de suite avant même d'être créé. Marc Dupré avec Du Bonheur dans les étoiles. Ça s'en vient en musique. Marimé aussi avec Combien de temps. Puis après ça, je vous annonce quand même une bonne nouvelle ce matin. Si justement, ça vous tente d'aller au Festival de la Poutine et que vous n'avez pas des billets pour la journée de demain. Bon, là, j'ai quand même vendu un petit peu la mèche. Hein? 6h33, je vous donne des détails dans quelques instants à Vivant.

Bon là la gang, j'ai une bonne nouvelle à vous annoncer, ok? On a tiré les ficelles, on a réussi à avoir un petit nanan, un petit quelque chose pour vous. Vous le savez, à partir de demain, c'est le lancement du Festival de la Poutine ici à Drummondville. Puis j'ai eu le goût de vous faire plaisir, ok? Fait que, on va faire tirer ensemble ce matin une paire de billets pour demain. Pour le lancement du Festival de la Poutine, grosse programmation pour lancer tout ça pour de vrai à saveur québécoise. Ça va être malade, je serai sur place. Louis-Philippe aussi va être sur place pendant une partie là de la soirée. Il va avoir pas mal toute la gang ici du studio pour triper là avec vous. Et d'ailleurs, c'est des billets VIP. OK, je vous explique ce que ça veut dire dans quelques instants. Mais là, on va commencer avec la programmation de la soirée. Deux scènes, évidemment, pour le Festival de la Poutine cette année, vous le savez. Scène Hydro-Québec, on a Orange Lessard à partir de 19h30. Alice Bro aussi à 20h45. Et Horloge Simard à 22h30. Sur l'autre scène, la scène Loto-Québec, Haswell à 19h, 19h45. Freds, et à 21h, on termine tout ça avec Loud. Si jamais ça vous tente de triper pendant toute la soirée demain, ben tout ce qu'il va falloir faire ce matin, c'est être à l'écoute, et dès que vous entendez une chanson de Freds, va falloir nous texter. 819-445-1053. Prenez ça en note. Je vais le redire de toute façon pendant une bonne partie de la matinée jusqu'à temps que la chanson finalement joue. Freds qui va être sur scène là, demain 19h45, je le rappelle, sur la scène Loto-Québec. Et d'ailleurs, l'accès VIP que je vous offre, hein, c'est deux billets qu'on fait tirer ce matin, une paire de billets. Pas séparément, là, on s'entend. C'est avec un accès là sur la terrasse vue premium de la scène Loto-Québec. Il y a un bar privé, des toilettes privées. Il y a un toit en cas de pluie. On parle de 30% de possibilité d'averse demain pendant une partie de la journée. Mais d'après moi, on va s'en sortir pour la soirée de toute façon. Mais bref, si ça vous tente de courir la chance de gagner cette paire de billets-là, tout ce qu'il faut, encore une fois, je le répète, c'est être à l'écoute. Puis dès que vous entendez Freds, vous nous textez. Puis on va tirer la paire de billets parmi tous ceux et celles qui vont nous avoir texté. Ça vous tente? Parfait, on fait ça ce matin. On y va en musique avec Stads. Puis là, je le sais, ça finit par un Z, mais c'est pas Fred. C'est pas là qu'il faut nous texter. Comment te dire à Viva tout de suite après Ludovic Bourgeois aussi s'en vient. Bon réveil, Drummond. 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

0: Milliardaire de toi, Ludovic Bourgeois, qu'on vient d'entendre. On continue avec notre segment musical dans quelques instants. Rhymes avec Goodbye, ça s'en vient. Lui aussi, son nom se termine par Z, mais c'est toujours pas Fred. Parce que je le répète, si vous l'avez manqué dans les dernières minutes, j'ai annoncé qu'on fait tirer ce matin une paire de billets VIP pour demain au Festival de la Poutine. Si jamais vous avez pas encore vos billets, je sais que c'est les dernières minutes, on est la veille, mais c'est une paire de billets pour le Festival de la Poutine. Demain sur scène, une programmation de malade 100% québécoise. Orange Lessard, Horloge Simard, Alice Bro, As Well Loud et Fred's. Donc, dès que vous entendez ce matin une chanson de Fred's, vous me textez. 819-445-1053, vous me textez votre nom, vous me dites Fred's, tout simplement, et vous participez au tirage de ce matin pour la paire de billets VIP, sous un toit, sous une petite section privée, là, avec un service de bar privé et tout ça. Ça risque d'être vraiment, vraiment cool. Puis de toute façon, évidemment, toute l'équipe ici du studio va être sur place demain, certainement. Rhymes avec Goodbye, comme je l'ai mentionné. Il s'en vient. Zach Chico aussi avec Benjamin et Jean Leloup pour terminer cette heure-ci. Bon matin.
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0: certains des artistes malades comme Aswell, comme Loud, comme Horloge l'Essor, j'ai de la misère parce qu'il y a Orange l'Essor et Horloge Simard dans la même programmation. Fait que les deux me mélangent sans arrêt depuis ce matin. Alice Bro aussi qui va être sur scène. Et Freds, ben vous avez simplement à nous écouter. Ouais, parce qu'à un moment donné, ce matin, à quelque part pendant l'émission, on va mettre une chanson de Freds et dès que vous l'entendez, vous nous textez Freds avec votre nom, si possible. Puis c'est aussi simple que ça. Après ça, on va faire un petit tirage parmi tous ceux et celles qui nous auront texté. 819-445-1053, mémorisez le numéro de téléphone. Ajoutez-le à vos contacts. Ça peut être vraiment une bonne idée aussi. Sinon, évidemment, je vais le répéter là dans les prochains instants, jusqu'à temps qu'une chanson de Freds joue ce matin. Pour ouvrir l'heure, Savage Garden s'en vient. Charlotte Cardin, Cœur de Pirate aussi. Et on va évidemment avoir notre tour de l'actualité nationale et la météo. Bon réveil.
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3: Bon mercredi, ici Louis-Philippe Arnoirel. Le gouvernement fédéral fait avancer la procédure pour faire classer un projet d'oléoduc vers la côte ouest comme projet d'intérêt national. La désignation en vertu de la loi visant à bâtir le Canada permet au gouvernement d'accélérer les procédures d'autorisation et de contourner certaines lois environnementales. Un avis publié dans la Gazette du Canada le 1er août fixe au 18 septembre la date limite pour soumettre des commentaires sur cette désignation d'intérêt national. La proposition d'oléoduc a déjà été transmise au Bureau des grands projets du gouvernement, avec le gouvernement de l'Alberta désigné comme promoteur. L'oléoduc serait détenu par Trans Mountain, l'Alberta Petroleum Marketing Commission et Pembia Pipeline Corporation. Au Québec, la municipalité de l'Ascension a déclaré l'état d'urgence en raison des fortes pluies des derniers jours. Elles ont entraîné un glissement de terrain, la chute de poteaux électriques et endommagé plusieurs routes à environ 70 km au nord de Mont-Tremblant. Plusieurs chemins sont endommagés et certains sont complètement détruits ou impraticables. Une quarantaine de résidences de cette municipalité de 900 habitants étaient toujours enclavées hier en début d'après-midi, alors qu'il y en avait environ 120 au plus fort de l'urgence. Et pour terminer, les perturbations de vol chez WestJet semblaient s'atténuer hier, la compagnie aérienne reprenant progressivement ses activités après un bref arrêt de travail. Selon les données de l'entreprise d'analyse aéronautique Cirium, 16 vols WestJet prévus pour

0: hier avait été annulé à 16 heures. Lundi, plus de 300 vols avaient été annulés, soit environ 62 % des vols programmés, malgré la conclusion d'un accord de principe tôt le matin avec le syndicat représentant les agents de bord. WestJet a précisé qu'un retour complet à la normale prendra du temps, alors que la compagnie doit reprendre ses vols ainsi que repositionner ses appareils et ses équipages. C'est ce qui complète vos actualités Arsenal Média. Passez une bonne journée sur nos ondes.
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0: Bon réveil à ma gang de 7h, il est 7h06, comment ça va ce matin? Merci à tous ceux et celles qui prennent le temps de me texter. Hey, bon réveil Tom, je réponds à tout le monde sur la messagerie. Hein? 819-445-1053, comment ça va pour de vrai? Hey, troisième journée de la semaine, on va pas reculer quand même. Et c'est une troisième journée ensoleillée. C'est à partir de demain que finalement ça va se compliquer côté météo la gang, fait qu'on en profite aujourd'hui, ok? On est à 17 degrés, donc si vous venez de sortir dehors, pas si pire que ça. Tôt ce matin, pas mal plus frisquet, je vous dirais. On attend 29 pour la journée, ressenti 36. Ce soir, cette nuit, 17. Ça rechute assez drastiquement. C'est la température qui fait en ce moment 17. Pour demain, vendredi, samedi, on parle de possibilité d'averse demain. 30% seulement, c'est pas si pire que ça. Avec un 30 degrés, par contre. C'est assez chaud, mais un peu humide. 30 degrés aussi pour vendredi, alternant soleil-nuage. Samedi, 27. Encore une fois, des chances de pluie. On est à 60%. Et dimanche, il pleut bel et bien avec 26 degrés. 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Donc, si vous l'entendez, vous nous textez Fred avec votre nom, et puis tout ça, ça se passe au 819-445-1053. Ça pourrait arriver n'importe quand. Fait que mémorisez le numéro de téléphone, ouvrez grand vos oreilles, montez le son, c'est à faire tirer d'ici. Ah, je donne-tu des indices? Non, je donne pas d'indices. Quand même. Charlotte Cardin avec The Way We Touch, Savage Garden avec Truly, Madly, Deeply pour ouvrir l'heure, toujours à Viva. Bon réveil, bonne chance!

Je ne sais pas si vous êtes au courant de tout ce qui se passe avec Ariana Grande, hein, évidemment, qui est une artiste incroyable. Ses chansons sont excellentes. Elle est présentement dans la plus grosse tournée de toute sa vie côté professionnel. 7h15, on en parle un petit peu parce qu'elle a annoncé quelque chose qui a pris de court certains fans qui s'attendaient pas à ça, à certaines critiques aussi qui ont réagi fortement à l'annonce de son retrait pour l'instant de sa vie professionnelle. Elle va faire une pause. C'est ça que ça veut dire tout simplement. Elle est présentement là en train de toucher presque la fin de sa tournée Eternal Sunshine qui se passe présentement à Londres et ça se termine le 1er septembre prochain. Puis bon, les spéculations vont dans tous les sens parce que présentement, elle est beaucoup dans l'actualité, prise en photo pour son apparence physique. Puis on va le dire comme que c'est, présentement, elle a une apparence qui est très maigre. Est-ce que c'est volontaire? Est-ce que c'est suite à des complications personnelles, des problèmes qui lui sont réservés? Ça, on ne peut que spéculer là pour l'instant, mais bon, évidemment, il y a certains fans qui prennent sa défense en disant « faut arrêter de juger le corps des femmes, peu importe à quoi il ressemble ». Il y en a d'autres qui disent « on est en train de la voir mourir devant nos yeux ». Ça va dans les deux extrêmes, je vous dirais. Donc, peu importe où on se place, nous, ce matin, là sur ce spectre-là, je pense que c'est pas vraiment notre travail là de mettre des mots ou d'apporter un point de vue extérieur sur la situation. Je pense que ça va être à elle de le faire. D'ailleurs, elle a pris parole sur scène suite à cette annonce-là de sa pause qui s'en vient, là, vraisemblablement, dans les prochaines semaines. Elle a dit que, en gros, c'est une réaction qui est pas impulsive du tout. C'est pas en lien non plus avec, justement, les critiques sur son apparence. Dans l'actualité, dans les médias, elle dit que c'est pas un acte précipité et que ça fait longtemps qu'elle avait décidé discrètement élaborer cette pause-là pour juste prendre un moment pour elle, tout simplement. Puis elle dit que c'est pas non plus en lien avec cette tournée-là qu'elle est en train de faire présentement parce que c'est la plus grosse expérience de sa vie. Elle trippe à tous les moments, à toutes les secondes où elle est sur scène. Elle dit que, tu sais, des fois, l'être humain a juste besoin d'une pause, tout simplement. Puis que ça va continuer d'être la plus belle expérience de sa vie professionnelle et créative. Elle voulait juste mettre les choses au clair. Je rappelle qu'elle a quand même 33 ans. Là. Très jeune, elle est au pic de sa carrière, au pic de sa popularité. Donc, évidemment, prendre une pause comme ça, ça peut appeler à réfléchir. On se demande pourquoi. Qu'est-ce qui motive cette pause-là? Mais je pense que, bon, il va falloir attendre pour avoir un petit peu plus de détails là, sur les raisons du comment et les raisons du pourquoi. J'espère juste qu'en tout et partout, elle va bien, puis qu'elle va utiliser cette pause-là pour juste revenir encore plus forte, peu importe qu'est-ce qui lui trotte par la tête. Les Respectables avec Amalgame, ça s'en vient. Cœur de pirate à l'instant avec Prémonition. 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Mais quand même, juste avoir cette option-là de plus, ça peut être le fun. Et la scène de l'Auto-Québec, je le rappelle, demain, là, on a As Well, on a Loud, on a Freds. Sur l'autre scène, il y a Alice Bro, il y a Horloge Simard, Orange Lessard aussi. Ça risque d'être vraiment une grosse, grosse soirée. Donc, si ça vous tente de gagner vos billets VIP, ouvrez les oreilles, montez le son. Dès que vous entendez Freds, vous nous textez. Bonne chance, ça peut être n'importe quand ce matin.

0: Les amalgames, non, les respectables avec amalgames. Je me mélange très souvent.
1: Cette
0: chanson-là spécifiquement. Puis ce matin aussi, je me mélange entre Orange Lessard et Horloge Simard.
1: Je pense pas qu'on peut t'en vouloir là-dessus.
0: C'est épouvantable. Les deux sont sur la même scène le même soir pour le Festival de la Poutine qui s'en vient demain. Puis je le répète, soit dit en passant, on fait tirer une paire de billets VIP pour demain, pour le Festival de la Poutine, si ça vous tente de gagner votre expérience VIP, Aswell, Fred, Loud, Orange Lessard, Horloge Simard, Alice Bro aussi sur scène.
1: Même eux sur scène vont être genre, salut, on est Horloge. Non.
0: Peut-être. C'est sûr que oui. Bref, on fait tirer une paire de billets ce matin. Tout ce qu'il faut faire, c'est écouter. Puis dès que vous entendez une chanson de Fred's, vous nous textez. That's it, that's all. 819-445-1053. LP, oui. Bulletin d'information qui s'en vient dans quelques instants. De quoi tu nous parles ce matin?
1: Ceux qui sont en train de déjeuner présentement, on regarde ailleurs pendant 3 secondes. On parle de tic.
0: Ah.
1: On parle de tic à matin, oui. Mais sauf que là, on parle plus spécifiquement de la maladie de Lyme, évidemment, ouais. Qui est ça qui est plus dangereux pour nous,
0: oui.
1: Pour l'être humain. Et les cas là, qui ont beaucoup augmenté là, cette année. Fait qu'on a les détails dans quelques instants.
0: Et voilà. Sinon, mondroman.com, si vous êtes curieux, curieuse, ça vous tente de voir les tics. Si
1: ça vous tente. Ça,
0: je sais pas pourquoi ça vous tenterait, mais vous pouvez le faire. D'un coup que vous savez pas ça ressemble à quoi.
1: Vous avez de la prévention aussi, le quoi faire pour éviter
0: ouais,
1: ça.
0: Mais oui,
1: ça se retrouve
0: évidemment.
1: Dans l'article. Alors, on clique, on scroll rapidement pour pas avoir, puis après ça, on est capable d'aller lire.
0: Tout de suite après les informations locales, on fait le tour de la météo ensemble et on retourne en musique. Puis quelque chose me dit que ça vous tente d'écouter quand on va revenir en musique. Moi, juste de même. Je lance la perche, tu sais. 7h28. Bon matin.
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16: Bon mercredi, ici Louis-Philippe Arnoirel. En date d'hier, 27 cas de maladie de Lyme ont été recensés en Mauricie-Centre du Québec depuis le début de l'année, selon les données de la santé publique. Il s'agit d'un peu plus du double comparativement à la même période en 2025, alors que 12 cas avaient été signalés à pareille date. Cette maladie est transmise par la piqûre de tiques à pattes noires infectées. Elles ont d'abord touché la région de Drummondville et Odanak en 2018, avant de progresser dans tout le centre du Québec grâce au réchauffement des températures. Elles sont aussi transportées par des cerfs ou des oiseaux migrateurs, explique la docteure Caroline Marcoux-Huard, médecin spécialiste en santé publique et médecine préventive à Santé Québec MCQ Universitaire.
8: Ça lui prend un certain moment avant qu'elle puisse faire l'ensemble de son cycle de reproduction. Après ça, il faut des tiques qui sont infectées avec la bactérie qui cause la maladie de Lyme. Donc ça aussi, ça peut prendre un certain temps pour commencer à transmettre de façon plus significative.
16: Toujours en santé, le taux d'occupation des civières à l'urgence de l'hôpital Sainte-Croix de Drummondville atteint les 147% en date d'hier, alors que l'établissement accueillait 28 usagers sur civière, de même que 6 en salle d'attente. Santé Québec MCQ rappelle que les urgences sont destinées aux situations nécessitant une évaluation médicale urgente. Lorsque la situation le permet, il est recommandé d'utiliser les autres services disponibles comme les cliniques, les GMF, les pharmaciens ou le service 811. Rappelons que le temps d'attente, normalement disponible publiquement par la plateforme d'Index Santé, est indisponible en marge du déploiement du dossier santé numérique en Mauricie, centre du Québec. Et pour terminer, un ralentissement de la circulation pourrait être encore observé ce matin pendant l'heure de pointe sur l'autoroute 20 en direction de Québec. La sortie 179 menant vers le chemin du Golfe à Drummondville doit être fermée jusqu'à 8 heures. Le ministère des Transports procède à la réfection d'un ponceau depuis le début de la semaine. C'est ce qui complète vos actualités Arsenal Média. 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
0: Tour de la météo, puis moi, si j'étais vous, je resterais un petit peu plus longtemps. Je dis ça comme ça. 7h33, comment ça va ce matin, la gang? 17 degrés déjà, ça fait du bien parce que plutôt au réveil, là, mettons mon réveil, qui est peut-être beaucoup plus tôt que le vôtre, il faisait froid ce matin. Je m'attendais à mieux pour une journée 100% soleil parce que oui, c'est ce qui nous attend. 29 degrés ressenti, 36. Aujourd'hui, il y en a probablement plusieurs qui vont sauter dans la piscine en finissant de travailler tantôt, peut-être faire un barbecue, un petit feu à l'extérieur, peut-être en soirée. Ce soir, cette nuit d'ailleurs, 17 degrés avec un ciel partiellement nuageux. Ça peut faire du bien pour refroidir l'appartement et la maison. Demain, vendredi, samedi, un peu plus de temps gris qu'on avait prévu. Pour demain et vendredi, c'est 30 degrés. Possibilité d'averse demain, 30%. Alternance soleil-nuage, vendredi. Après ça, samedi et dimanche, c'est probablement de la pluie. On a 60% de chance pour samedi et dimanche, ben c'est des averses pour l'instant qui sont prévues tout simplement. La gang, depuis ce matin, je vous le dis, dès que vous entendez une chanson de Freds, faut nous texter pour gagner une paire de billets VIP pour la soirée de demain au Festival de la Poutine sur scène. On a Orange Lessard, Alice Bro, Horloge Simard sur l'autre scène, As Well, Loud et Freds. Dès que vous entendez une chanson de Freds, vous nous textez 819-445-1053. Si j'étais fou, je resterais à l'écoute. Juste ça comme ça. Bon matin, bonne chance. See.

Moi, si j'étais vous, je prendrais mon téléphone. Juste comme ça. 819-445-1053, on a une paire de billets VIP pour le Festival de la Poutine à faire tirer ce matin. Dès que vous entendez une chanson de Fred, je vous donne un indice. C'est maintenant. Bonne chance, la gang. Textez-nous votre nom. Textez-nous Fred. On fait le tirage dans quelques instants. Mademoiselle, à Viva.

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2: Il y a quelques minutes, on a entendu la chanson de Fred ce matin, Mademoiselle, et vous avez été très nombreuses à me texter. Va falloir me laisser un petit peu de temps pour compiler tous vos noms, question de faire un tirage là en bonne et due forme qui est juste pour tout le monde. Hein. Je veux juste pas piger au hasard dans la liste des textos qu'on a reçus ce matin. Je veux faire un vrai tirage. Fait que laissez-moi le temps de compléter tout ça. J'ai presque fini, là, quoique il y a encore des réponses qui rentrent. On va retourner en musique avec Fake Friends, Billy Dupage. Dans quelques minutes, je vais donner finalement le nom de la ou le gagnant de ce matin pour la paire de billets VIP pour le Festival de la Poutine. C'est la soirée de demain. Bonne chance à tout le monde.

0: On vient d'entendre Billy Dupage qui, elle, on a pu l'entendre sur la scène du Festival Génération du côté de Nicolette. Est-ce que vous étiez présente? Bon, écoutez, là, je sais, vous attendez toutes après les résultats du tirage de ce matin. Hein. Je vous l'avais dit depuis le début de l'émission, dès qu'on entend une chanson de Freds, il faut nous texter pour courir la chance de gagner une paire de billets VIP pour la soirée de demain au Festival de la Poutine. Et sur scène quand même, pour de vrai, parce qu'il y a deux scènes. Hein. Et celle d'Hydro-Québec, on a Orange Lessard, on a Alice Bro, on a Horloge Simard. Je me suis pas trompé entre les deux, c'est super génial. Fête l'Auto-Québec, on a aussi Aswell, on a Freds, on a Loud. Ça va être vraiment, vraiment malade. Et l'accès VIP, ça donne une vue premium sur la scène de l'Auto-Québec avec un bar privé, des toilettes privées, un petit toit en cas de pluie. Demain, je le rappelle, 30% de possibilité d'averse. On va probablement s'en sortir, mais quand même, les risques sont là. Écoutez, j'ai fait le petit tirage pendant la chanson de Billy parce que là, je manquais de temps pour faire le tirage. Fait que j'en ai ajouté une. Et le ou la gagnante de ce matin, pour sa paire de billets VIP pour la soirée de demain, c'est Cynthia Côté. Donc, félicitations, Cynthia. Je vais t'écrire dans quelques instants pour te donner les détails de comment là, récupérer ta paire de billets. Merci à tous ceux et celles qui nous ont texté. Peut-être qu'il va y avoir autre chose dans les prochains jours. Je lance ça comme ça, il y a rien de confirmé, mais tu sais, je vais travailler dans votre sens. C'est tout ce que je veux dire. Dans quelques instants, on retourne en musique avec Max McNown, Better Me For You. On va aussi avoir Mitsu d'ici la fin de l'heure. Restez là, à Viva. Bon réveil!
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0: 7h57, déjà notre dernière heure qui commence dans les prochaines minutes. Évidemment, tour de l'information nationale, après ça, tour de la météo. C'est pas une si belle fin de semaine que ça qui s'en vient, malheureusement. Les prédictions ont changé un petit peu, puis il y a plus de temps gris que prévu en début de semaine. Par contre, c'est pas la fin du monde. C'est pas si pire que ça, pour de vrai. Je pense qu'on va quand même bien s'en sortir. Inexis avec New Sensation. Ça s'en vient dans la prochaine heure. On va avoir Selena Gomez et Rema pour Calm Down. Un peu plus tard, GF Posé aussi s'en vient avec Emmêlé dans ses cheveux. Cette chanson-là, je commence à la connaître par cœur. Je commence à trop l'écouter. C'est un petit peu dérangeant. Il est 7h58 minutes. Bon réveil, Drummond.
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4: Bon mercredi, ici Louis-Philippe Arnoirel. Le gouvernement fédéral fait avancer la procédure pour faire classer un projet d'oléoduc vers la côte ouest comme projet d'intérêt national. La désignation en vertu de la loi visant à bâtir le Canada permet au gouvernement d'accélérer les procédures d'autorisation et de contourner certains

WestJet prévu pour hier avait été annulé à 16 heures. Lundi, plus de 300 vols avaient été annulés, soit environ 62% des vols programmés, malgré la conclusion d'un accord de principe tôt le matin avec le syndicat représentant les agents de bord. WestJet a précisé qu'un retour complet à la normale prendra du temps, alors que la compagnie doit reprendre ses vols, ainsi que repositionner ses appareils et ses équipages. C'est ce qui complète vos actualités Arsenal Média. Passez une bonne journée sur nos ondes.

0: C'est reparti pour notre dernière heure ensemble, le dernier 45 minutes, 42. Le temps file, hein?
1: 41.
0: Ouais, non, c'est 40. Ça chute vite. 8h03 minutes, j'étais avec Louis-Philippe Arnoirel en studio. Je vous souhaite un excellent réveil si vous venez d'arriver sur nos ondes, toujours dans On part ça de même sur les ondes du 105.3 ici à Drummond, mais aussi un petit peu partout à travers le centre du Québec. Dans quelques instants, évidemment, c'est la question extrême de ce matin. 30$ chez la floristerie Tes Fleurs qui sont à gagner. Puis on a Olivier Bombardier qui vient d'arriver en studio. Ah! Hey, imaginez arriver à 8h le matin. Comment j'aimerais ça. Mais en même temps, je suis tellement choyé de vous accompagner à tous les matins. On y va pour notre petit tour de la météo rapidement, là, ensemble. 17 degrés ce matin. C'est quand même assez confortable. Pas mal plus que quand moi, je me suis réveillé, je vous dirais, parce que il faisait froid le matin. Bon, on attend 29 aujourd'hui. Ressenti 36. Il fera plus froid aujourd'hui. Ce soir, cette nuit, 17 degrés. Partiellement nuageux. Pour demain et vendredi, on parle de 30 degrés. Ça, c'est pas les ressentis. C'est la vraie température. Ça pourrait monter encore plus que ça. Possibilité d'averse demain à 30%. Soleil, nuage après ça pour vendredi. Samedi, on est à 60% de chance de pluie autour de 27. Et dimanche, là, il y en a de la pluie. 100%. Fait que c'est comme ça qu'on termine la semaine. On a quand même eu des belles journées, on va les prendre. Après tout le temps gris là, qu'on a eu dans les dernières semaines, je pense que c'était très mérité. On va faire un petit saut ensemble en 1988 avec New Sensation de INXS dans quelques instants. Mais avant ça, laissez-moi 4 minutes pour vous offrir Selena Gomez et Rema avec Calm Down à Viva.

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2: 8h11 minutes, on est avec Louis-Philippe Arnoirel en studio. Nouvelle de dernière minute quand même, ça s'est passé là dans les dernières heures hier soir. Il y a eu une fermeture ici à Drummond.
3: Oui, et on me l'a partagé beaucoup pour être bien certain que je le vois là très sincèrement, mais en même temps merci, je suis content d'avoir mieux. Des informations, mais c'est l'entreprise Clamy là qui est machine à toutou là si on veut là où est-ce qu'on contrôle une pince qui est en haut, on essaie d'attraper le toutou, de l'envoyer dans le trou pour l'avoir là, vous connaissez
2: ça. Je pense que tout le monde a déjà essayé, pas tout le monde a déjà réussi par contre.
3: Je fais partie de ceux-là qui...
2: Ah, moi aussi.
3: En tout cas, bref. Donc, une publication hier soir, là, vers 9h, vers 21h, si je me trompe pas.
2: Okay.
3: Qui, comme quoi, malheureusement, l'aventure se termine, c'est terminé, merci d'avoir été là. Il nous reste encore des succursales, mais à Drummondville, c'est fini. Donc, c'est comme ça.
2: Du jour au lendemain, pendant la soirée.
3: Merci d'avoir été là avec nous pour l'aventure, bien évidemment. Là, on rappelle, ça a été, ça a ouvert il y a un peu plus de 2 ans. C'était fin juin 2024 là, que ça a ouvert à côté du Walmart ici à Drummondville. Et on n'a pas la raison qui pousse à cette fermeture-là. T'sais, on sait pas si c'est un manque de business, si tu permets l'anglicisme, s'il y a d'autres choses. Je me suis rendu sur place pour, aller me chercher un visuel. Là, c'est sur mondromonde.com, la nouvelle. Mais de deux aussi pour voir est-ce qu'il y avait un message sur la porte, est-ce qu'il y avait d'autres informations qui se trouvaient de ce côté-là. Et la seule affiche qui se retrouve du côté du boulevard René Lévesque, là, c'est vraiment une mention qui dise « les serrures ont été changées en concordance avec la loi ».
2: C'est OK, that's it.
3: La seule information qu'il y a.
2: Fait que c'est bel et bien fermé
3: sur le bâtiment.
2: C'est terminé là.
3: C'est terminé, exactement.
2: Mon dieu, OK, puis ça sort un petit peu de nulle part, tu sais, je veux dire d'habitude des business comme ça quand c'est sur le déclin, on va dire ça comme ça. Il annonce que, mettons, dans une semaine, dans deux semaines, ou peu importe. C'est rare que ça se fait comme ça, du jour au lendemain.
3: Et de manière générale, et là, c'est vraiment sauf erreur, parce que je suis allé creuser un peu, voir quand est-ce qu'il y avait eu leur autorisation en tant qu'entreprise du Canada et des trucs comme ça. Donc, c'est une entreprise qui existe depuis 2023. Donc, ça fait pas très longtemps que ça existe non plus. Ils sont beaucoup dans le coin de la grande région de Montréal, un peu Sherbrooke, Saint-Hyacinthe, Trois-Rivières et compagnie, là, qui sont d'ailleurs toujours en opération. Là, on parle pas vraiment d'une fermeture là à la grandeur de la province. C'est vraiment juste la succursale à Drummondville qui est terminée. Mais oui, effectivement, puis quand on va sur leurs réseaux sociaux, quand tu descends un peu, c'est « Ah, il y a des toutous de Pikachu qui viennent d'arriver. » Il n'y a pas d'indice qui aurait pu mener à ça. Là.
2: Ah, c'est spécial. J'imagine qu'on va avoir plus de détails probablement prochainement. Là, si c'est le cas, ben, on va mettre à jour la nouvelle sur mondromonde.com. En attendant, si vous voulez les détails ou partager la nouvelle avec d'autres personnes, vous pouvez le faire. Mondromonde.com, comme je viens de le mentionner. JF posé avec emmêlé dans ses cheveux des... Moi, je suis emmêlé dans mes mots ce matin. JF posé avec emmêlé dans ses cheveux. Voilà, ça s'en vient à l'instant. Puis tout de suite après, c'est la question extrême de ce matin. $30 chez tes fleurs à gagner ce vendredi pour le tirage. Vous participez. Et à tous les matins où vous participez, c'est une possibilité de plus de gagner. Bonne chance. Vous écoutez Viva.

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1: Je vous souhaite un excellent réveil. 8h19 minutes. Si vous venez d'arriver, vous arrivez pile pour la question extrême. Fait que c'est le temps de prendre votre téléphone, de noter le numéro de téléphone du studio. 819-445-1053. Soit dit en passant, tu sais, il y en a plusieurs qui nous écrivent de manière régulière. Puis moi, si vous m'envoyez votre nom une fois, je vous ajoute à nos contacts. Fait que vous avez pas besoin de tout le temps signer vos messages. Si ça peut vous éviter, quelques touches à tous les matins.
2: Envoyez un nom différent à chaque fois. Ouais, là, on va commencer à jouer.
3: Là, je vais être mélangé.
4: Envoyez une photo de vous autres. Hein.
1: Le lundi, elle s'appelle Nathalie. Le lendemain, c'est Oli. Le lendemain, c'est Martin.
2: C'est José à matin.
1: Ouais, c'est ça. Ça serait épouvantable. On y va pour la question de ce matin. 66% des hommes mettent leur partenaire en colère parce qu'ils ne ramassent pas ceci. Oh, de quoi s'agit-il?
4: Mon chum, à chaque fois que je range pas la vaisselle.
2: J'ai la vaisselle, moi aussi.
1: La vaisselle?
4: La vaisselle, là, il me chicane.
1: Ah, tu vois, chez nous, c'est mon département. C'est moi qui fais la vaisselle.
4: C'est toi
1: qui... Il y a aucun problème de ce côté-là. Par contre, le linge sur le bord du lit. Moi, quand je m'en vais dans la chambre pour aller me coucher, okay? Ouais. Fait que je m'assois sur le bord du lit, me change, merci, bonsoir. Fait que ça se peut que ça traîne sur le bord pendant 2-3 jours, puis à un moment donné, je suis comme, bah! Et je le mets dans le panier. Mais c'est pas si pire que ça. Elle chiale pas tant que ça.
4: Non.
1: À part, mettons, si elle part de brasser, puis elle, après ça, elle rentre dans la chambre, puis elle fait, ah! Oh! Parce qu'il y a la moitié de mon linge à terre. Peut-être, moi, ça serait ça.
2: Chez nous, on est équipe, les deux, la grande majorité des vêtements sont encore dans des paniers à linge. Fait qu'on est correct, là. On est à la même longueur d'onde.
1: Okay, bien, ça. Mais t'aurais-tu une idée? 66% des hommes,
2: tellement comme évident que je vais y aller avec Oli. La première chose que ça qui m'est venue en tête, c'est vaisselle.
1: Ah ouais.
2: Ouais,
1: c'est si problématique.
2: Et moi aussi, c'est ma responsabilité, mais quand même, c'est comme premier choix, c'est vaisselle.
1: Ouais. OK, ouais. Peut-être, je sais pas. Si vous avez d'autres idées sur la messagerie, c'est le temps de nous texter 819-445-1053 évidemment. 66% des hommes, c'est beaucoup là, c'est plus que la moitié, mettent leur partenaire en colère parce qu'ils ramassent pas ceci. De quoi s'agit-il? Information locale. Tour de la météo. Après ça, une toune vous laisse le temps de répondre. Sophie Alex Baxter avec Murder on the Dance Floor, qui a regagné énormément en popularité à cause de TikTok, il y a de ça, peut-être quoi, quelques mois, un an. Bref, ça joue.
4: L'album numéro 4.
1: Ouais, non. Bien essayé, Ali. Si vous étiez là un peu plus tôt cette semaine, on a joué genre à Hipster version radio.
2: Il y a du poil, cette joke-là.
1: Louis-Philippe était un peu trop bon, c'était fatigant. Bref, la réponse de la question extrême dans quelques instants.
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1: Bon mercredi, ici Louis-Philippe Arnoirel.
3: En date d'hier, 27 cas de maladie de Lyme ont été recensés en Mauricie, centre du Québec, depuis le début de l'année, selon les données de la santé publique. Il s'agit d'un peu plus du double comparativement à la même période en 2025, alors que 12 cas avaient été signalés à pareille date. Cette maladie est transmise par la piqûre de tiques à pattes noires infectées. Elles ont d'abord touché la région de Drummondville et Odanak en 2018, avant de progresser dans tout le centre du Québec grâce au réchauffement des températures. Elles sont aussi transportées par des cerfs ou des oiseaux migrateurs, explique la docteure Caroline Marcoux-Huard, médecin spécialiste en santé publique et médecine préventive à Santé Québec MCQ Universitaire.
10: Ça lui prend un certain moment avant qu'elle puisse faire l'ensemble de son cycle de reproduction. Après ça, il faut des tiques qui sont infectées avec la bactérie qui cause la maladie de Lyme. Donc ça aussi, ça peut prendre un certain temps pour commencer à transmettre de façon plus significative.
3: Toujours en santé, le taux d'occupation des civières à l'urgence de l'hôpital Sainte-Croix de Drummondville atteint les 147% en date d'hier, alors que l'établissement accueillait 28 usagers sur civière, de même que 6 en salle d'attente. Santé Québec MCQ rappelle que les urgences sont destinées aux situations nécessitant une évaluation médicale urgente. Lorsque la situation le permet, il est recommandé d'utiliser les autres services disponibles comme les cliniques, les GMF, les pharmaciens ou le service 811. Rappelons que le temps d'attente, normalement disponible publiquement par la plateforme d'Index Santé, est indisponible en marge du déploiement du dossier santé numérique en Mauricie, centre du Québec. Et pour terminer, un ralentissement de la circulation pourrait être encore observé ce matin pendant l'heure de pointe sur l'autoroute 20 en direction de Québec. La sortie 179 menant vers le chemin du Golfe à Drummondville doit être fermée jusqu'à 8 heures. Le ministère des Transports procède à la réfection d'un ponceau depuis le début de la semaine. C'est ce qui complète vos actualités Arsenal Média. 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
1: 8h26, minutes, dernier tour de la météo de ce matin. J'espère que vous allez bien. Tommy Coderre qui est toujours derrière le micro. On va donner la réponse de la question extrême dans quelques instants, mais juste avant, évidemment, tour de la météo, comme je l'ai mentionné. On est déjà à 20. Il est 8h26, c'est quand même assez confortable. On va se le dire, puis ça va continuer de monter cette température-là. 29 degrés attendus aujourd'hui, ressenti, attention, 36. C'est pas le temps de s'habiller chaudement ce matin. Quoique, très très tôt, il faisait froid, mais là, c'est pas mal fini ce temps-là. Ce soir, cette nuit, 17, partiellement nuageux dans le ciel. Jeudi, demain, ça a changé un petit peu. On annonçait une belle journée quand même. Là, on est à 30% de possibilité d'averse, ce qui est loin d'être si pire que ça. On va peut-être s'en sortir, fait qu'on se croise les doigts avec des éclaircies, évidemment. Pour vendredi, alternance soleil-nuage. Pour l'instant, pas de pluie qui est annoncée. Samedi, 27 degrés, 60% de possibilité d'averse. C'est un petit peu plus compliqué pour la dernière journée du Festival de la Poutine, mais je vais quand même être là puis je vais quand même avoir du gros fun à écouter, entre autres JF posé sur scène. Dimanche, 26 degrés, c'est des averses, mais là, le festival est terminé de toute façon. Sophie Alex Baxter avec Murder on the Dance Floor. C'est la dernière, le dernier 3 minutes, mettons, qui vous reste pour répondre à la question extrême. Je la répète ce matin. Okay? 30$ chez Tefleur à gagner. 66% des hommes mettent leur partenaire en colère parce qu'ils ne ramassent pas ceci. Qu'est-ce qui vous gosse que votre chum ramasse pas? Textez-nous 819-445-1053. Bon réveil.

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3: C'est le moment de la réponse de la question extrême de ce matin, 8h32, la gang! J'espère que vous avez pris le temps de nous texter. On a reçu quand même pas mal de réponses ce matin, fait qu'on va faire ça vite. 66% des hommes mettent leur partenaire en colère parce qu'ils ramassent pas ceci de quoi il s'agit. On avait dit quoi, nous autres, en studio?
4: Nous, il y avait consensus vêtements autour de la table.
5: Ouais, moi j'avais vaisselle.
3: Ouais, c'est vrai.
4: Excuse, c'était vaisselle.
3: Ouais, non. Moi, c'était vêtements, en tout cas.
4: Sur le texto, c'était vêtements, par exemple.
3: Vêtements, quand même, est revenu relativement souvent là sur la messagerie. Ce matin, que ce soit des vêtements dans la salle de bain ou dans la chambre, c'est revenu plus particulièrement en face de la douche.
5: Mm-hmm. Ça a l'air que... Ah ouais, en face de la douche?
3: Ça a l'air qu'il y a un homme à quelque part qui se déshabille devant la douche, rentre dans la douche puis qui laisse ça à terre.
5: J'espère qu'il se déshabille devant la douche.
4: Laisse le vêtement dans la douche.
3: Ah, ben quand il sort puis qu'il met son linge mouillé à terre.
4: Ouais.
3: La vaisselle, c'est revenu souvent. La poche de hockey, poche de sport, point.
5: Ah, c'est vrai.
3: C'est revenu
5: ça,
3: quand même
5: pue,
3: beaucoup
5: ça.
3: Aussi. La manette de PlayStation sur le divan, celle-là, je l'ai vraiment trouvé drôle.
5: C'est vrai, ça c'est une bonne,
3: c'est
5: une bonne
3: pas
5: réponse.
3: C'est si pire que ça, mais en même temps, ça peut gosser. Hein, si on s'assoit dessus, ou je sais pas, si c'est dans des couvertes ou whatever.
4: C'est correct. Moi, c'est ma blonde qui joue à Switch, fait que c'est correct. C'est elle qui laisse la manette sur le divan.
3: Les bottes de travail aussi, on a reçu ça ce matin. Imagine faire une job assez virile pour avoir des bottes de travail.
5: Ah, mais les souliers...
4: Ben moi, j'en porte, là, non, pour faire du journalisme.
3: Oui, mais tu sais...
4: À radio.
3: Moi, je m'imaginais, tu sais, les bottes à cadre d'acier.
5: Oh, mais
3: j'ai déjà eu, plus maintenant.
5: Quand tu rentres de travailler, là, pis là, tu mets tes souliers, tu les ranges pas, pis ils sont devant la porte, ça peut,
3: ben,
5: ça peut déranger.
3: C'est sûr, s'ils sont sales, je peux comprendre.
5: Ah.
3: Tu sais, s'ils sont devant la porte, c'est des bottes, c'est là que
4: boiteuse,
3: ça va dans ma tête.
4: Ouais.
3: À part si, mettons, t'as un consensus, ça s'en va dans le garde-robe ou whatever. Mm. Mais s'ils sont pleins de boîtes ou de garnottes ou de, tu sais, là, je peux comprendre.
5: Ouais.
3: Ça peut être déplaisant. Sinon, ce qui est revenu énormément ce matin,
4: ouais,
3: les poils de barbe dans le lavabo.
4: Hey, ça, là-dessus,
5: ça
3: m'écœure. Et ça, c'est
5: ça.
3: Vrai que ma blonde chiale quand même pas mal. Puis pourtant, je lave le lavabo, mais s'il reste un poil, elle va le voir.
4: Sachant qu'on cherche quand même quelque chose que c'est 66% des hommes qui font, là, et à la quantité que c'est revenu, honnêtement, sur le texto, ce point-là, je me demande si c'est pas ça, là.
3: Ah, non, je viens de voir la réponse.
4: Ah, puis personne...
3: Ce n'est pas ça.
5: Ah, puis en plus, ça t'écœure, c'est
3: mais
5: quoi?
3: Mais on n'est pas loin.
4: On n'est pas loin,
3: ça
4: okay.
3: M'écœure vraiment.
5: Ben voyons donc.
3: Pour de vrai, là, messieurs, 66% des hommes qui mettent leur blonde ou leur chum en colère parce qu'ils laissent traîner ça, c'est beaucoup trop de monde qui laisse traîner ça, point.
5: Ah, okay? Ben, ils lâchent pas leur toilette?
3: Des ongles.
5: Oh!
3: Puis de la manière qui a été écrite, en plus, la réponse, c'est rognure d'ongles.
5: Ah, c'est ça, les ongles.
3: Rognure, ça sonne dégueu. Non, mais pour de vrai, moi, quand je me coupe les ongles, c'est au-dessus de la poubelle. Je suis déjà...
5: Ah ouais? Moi, c'est au-dessus de ma bolle de toilette.
3: De ta bolle de toilette?
5: Ouais, ouais. Puis après, je flush.
3: Ben oui, merci, bonsoir, c'est réglé.
5: That's it.
3: Mais moi, c'est au-dessus de la poubelle, mais je me souviens plus c'est quel humoriste qui avait fait un sketch là-dessus, puis lui, il disait, moi, c'est dans le bain.
4: Je me rappelle plus c'est qui, mais je me souviens de ça.
5: Simon Leblanc,
3: peut-être aussi.
5: Peut-être. En tout cas, il s'appelle Simon.
3: Mais là, il niaisait en disant, genre, Ricardo, lui, il a ben de l'argent, puis il a une toilette en or. Moi, j'ai le plus gros réceptacle à ongles de la planète. De quoi dans le genre, là? Évidemment, c'était bien meilleur quand lui, il l'a fait, parce que...
4: T'avais un vieux sketch.
3: Je suis pas humoriste.
4: Vieux sketch de Rock et Belles Oreilles aussi, où est-ce qu'il disait, ma mère me dit de mettre ma main en dessous, puis après ça, je peux toutes les mettre à terre d'un coup.
3: Mettre sa main en dessous, par exemple, ça marche pas tant. Parce
4: mais
3: que
4: non,
3: des ongles, ça vole partout.
4: Ah ouais. Puis t'as besoin de... Non, ça marche
3: t'sais,
4: pas.
3: Tu sais, moi, je suis au-dessus de la poubelle, mais c'est pas... Tu sais, ça arrive souvent qu'il revole la terre, puis là, je me...
4: Ouais, tu fais pas un 3 points, là.
3: Mais c'est bien rare que je fais un 10 sur 10, là. Gang, avec l'amour du jour, merci d'avoir participé ce matin. C'est une entrée de plus pour le tirage de ce vendredi. 30$ chez tes fleurs à gagner. Puis restez là. La fin de l'émission s'en vient parce qu'il est déjà 8h35. On va vous donner un petit coup d'actualité pour terminer tout ça dans quelques instants vivants.

0: 8h40, on va y aller avec le choix de LP. Hein? Ouais. 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
1: Pour une dernière fois matin, et c'est promis, je vous lâche avec ça. Mais c'est juste que j'ai aimé...
0: Ben oui.
1: Mais c'est juste que j'ai aimé. Pour vrai, là, c'était tellement comme intéressant et pertinent de savoir comment est-ce que, parce qu'à Drummondville, on est la première région au centre du Québec où ces insectes-là sont arrivés. On a été les premiers touchés par ça, ouais, en fait. 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Là, tout ça, c'est super intéressant. 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
0: Voilà. 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D'ici là, ben, je vous souhaite une excellente avant-midi, hein. Dans les prochaines minutes, c'est Mélissa Paquette qui s'en vient vous rejoindre pour vous accompagner pour les 3 prochaines heures. En soirée, il y a aussi Lee Bombardier, évidemment. Soyez présents. Puis pour nous, on se rejoint demain, 6h, pour une autre émission d'On part ça de même. Bon mercredi. Bye bye.
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0: Événement à chacun son country, 4e édition déjà qui s'en vient du côté du centre communautaire de Wickham. C'est en fin de semaine, ce samedi de 14h30 jusqu'à 23h30. C'est long comme événement, vous avez le temps de danser, de chanter du country en masse. 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C'est 35$, repas à volonté toute la soirée. Fait que vous dansez, on s'assoit, on prend 2-3 bouchées, une petite gorgée, on retourne sur la piste de danse, ça va être malade comme événement. Renseignez-vous, allez voir leurs réseaux sociaux, à chacun son country, 4e édition.
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Je vous souhaite un excellent mercredi à l'écoute de Viva l'avant-midi. C'est Mélissa Paquette qui s'installe derrière le micro pour vous présenter de la musique. Je sais pas pourquoi, dans les présentations d'émissions de radio, je parle toujours de moi à la troisième personne. Mais bon, c'est correct. Là, c'est dit. C'est moi qui est là. Et j'ai aussi une superbe programmation pour vous. On va parler d'actualité culturelle. On va faire le tour de ce qui se passe un peu partout au Québec. Et là, ben, je dois vous parler de météo parce que j'ai lu un article de Météo Média, puis faut que ce soit dit, faut que tout le monde le sache. Le top de l'été, on l'a déjà atteint. À la mi-fin juillet, pour la plupart des secteurs en province, on a déjà eu le maximum de chaleur qu'on pouvait avoir. Là, ça va continuer à diminuer. Les normales à la fin août, pour Montréal, 24 degrés, Québec, 22, Gaspé, 21. C'est pas si pire que ça, mais selon Météo Média, on est en train d'accélérer la transition vers l'automne. Ouais. La chaleur, elle nous en donne peu importe le moment de l'année. Voici Shakira et sa plus récente Die Die.

fait la tournée de plusieurs festivals cette année encore, devrais-je dire, parce que été après été, on a la chance de l'avoir performé un peu partout au Québec. Sarah Dufour et sa chanson Baseball, ça s'en vient dans notre programmation. Tout comme celui qui a conquis le cœur de ma fille par sa voix, William Cloutier. Puis je sais pas si vous l'avez déjà vu en show, mais William est tellement généreux avec le public qu'il va le rencontrer. Et d'ailleurs, après chacun des spectacles, il prend la peine d'aller voir les gens qui ont assisté à son spectacle.

C'est quoi la chose que vous avez fait où vous vous dites que vous avez eu le plus de courage? Moi, je pense que de se lancer dans l'univers musical comme auteur, compositeur, interprète en solo, ça demande beaucoup de courage. C'est assurément du courage qu'ont eu King Melrose, que nous pourrons entendre avec Aimes-tu la vie comme moi, ainsi que Darren Vaudreuil avec Mauvais garçon, tout de suite après Glory of Love sur les stations Viva.

0: passé un peu de temps sur mon sel en fin de semaine, un peu. Je devrais le mettre entre guillemets, là. J'ai quand même passé beaucoup de temps, comme j'en passe tous les jours, c'est un problème, mais ça, ce sera un autre dossier. Je regardais sur YouTube différentes vidéos, puis je suis retombée dans les dernières heures sur le spectacle de la mi-temps de la FIFA. Je sais pas si vous avez vu ce spectacle qui était une première pour la Coupe du monde de soccer. On voulait faire un peu comme au Super Bowl, donc on a invité plusieurs artistes et la programmation était extraordinaire. Madonna a performé, Shakira, Justin Bieber. On avait aussi BTS, le groupe de K-pop, et c'était signé par Chris Martin de Coldplay. Ceci dit, je regardais ça puis je me suis dit, mon Dieu, ça manquait un peu de mordant comme spectacle. Avez-vous pensé la même affaire que moi? Je trouvais que ça avait pas les allures d'un spectacle équivalent à ce qu'on peut voir au Super Bowl. Mais là, c'était leur première. Faut bien être un peu critique. Ceci dit, Justin Bieber était là. Il a livré une belle performance. Puis lui, ben, on l'écoute au retour de ces quelques messages.
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Je suis allée voir sur Reddit les commentaires pour le spectacle de la mi-temps de la FIFA, bien que ça date. J'avais pas vu à quel point ça avait pas été apprécié du public. Fait que je suis pas la seule à être critique, là. Faut pas m'en vouloir. On les aime, nos artistes, mais des fois, ils sont mis de meilleure façon en valeur que durant ce spectacle-là. Si ça vous intéresse, vous irez voir sur YouTube. Le spectacle est disponible en intégralité. Ça dure environ 7 minutes. Une chose qui est bonne, c'est le vidéoclip de Die Die. Par contre, Shakira est tellement bonne et quelle danseuse. On a Rihanna, Love on the Brain dans la programmation. Côté country, le Blue Ridge Band débarque avec Loving You is Easy. Mais avant, c'est une chanson d'une chanteuse que j'apprécie énormément, qui s'implique dans la communauté, qui veut que les jeunes qui n'ont pas accès à la lecture puissent y avoir davantage accès, entre autres en ouvrant des librairies dans différents pays. Voici Dua Lipa et These Walls.

0: Superbe collaboration entre deux voix canadiennes, Michael Bublé et Roxane Bruno. Ça s'appelait Home et vous l'avez entendu sur les stations Viva. Mon nom est Mélissa Paquette et jusqu'à midi, on passe un bon moment ensemble à l'écoute de la meilleure musique. J'ai Lou-Adrienne Cassidy qui fait partie des prochaines chanteuses à entendre. Et tout de suite, ben c'est la toune Me and My Broken Heart.
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0: C'est vraiment impressionnant de lire cette nouvelle-là. Pour la première fois de son histoire, le magazine Billboard compte 5 chansons country en tête de palmarès des plus vendues et les plus écoutées. À chaque semaine, les chansons se renouvellent. Et là, c'est vraiment la première fois que ça arrive que 5 tunes country y sont. Et en tête de cette liste-là, en ce moment, c'est Ella Langley avec Choosing Texas qui, pour une 16e semaine consécutive, se trouve numéro 1 du Billboard Hot 100. Évidemment, c'est vraiment pas rien pour elle non plus parce que c'est la 4e fois que ça se produit qu'une seule chanson reste 16 semaines consécutives à la tête de ce palmarès prestigieux. Puis la bonne nouvelle, c'est que nous, on l'écoute sur les ondes de Viva, Ella. Et ça s'en viendra assurément au cours des prochaines heures. Merci de nous avoir syntonisés. Restez branchés le plus longtemps possible si vous assurez d'avoir un bon mercredi.
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14: Bon mercredi, ici Louis-Philippe Arnoy-Harel. Plus de 20 000 arbres ont été plantés à Drummondville entre 2020 et 2025 en marge du plan d'action en foresterie urbaine qui a pris racine après son adoption il y a 6 ans. Sur le territoire, les espaces publics et des projets ont été ciblés afin de protéger et mettre en valeur les essences présentes tout en contribuant à l'adaptation au changement climatique. Le programme se développait en 5 branches, soit l'augmentation de l'indice de canopée, l'amélioration de la planification des interventions, la conservation et la protection des boisés, l'encadrement de l'entretien et la sensibilisation et l'implication de la communauté. Et l'entreprise de jeux de machines à pinces Clawme met fin à ses activités à sa succursale du boulevard René-Lévesque à Drummondville. Les propriétaires en ont fait l'annonce sur les réseaux sociaux dans la soirée d'hier. La raison de cette fermeture n'a pas été diffusée. Comme seule indication sur place, une feuille a été collée dans la vitrine signifiant que les serrures ont été changées en concordance avec la loi. C'est ce qui complète vos actualités Arsenal Média. 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

Ça m'impressionne toujours de voir les tournées qu'ont les artistes que l'on aime. Alex Warren, un artiste qui, il y a quelques années à peine, était méconnu du public, faisait ses affaires, a sorti une chanson qui est devenue virale sur les plateformes sociales. Vous savez de quoi je parle, Ordinary. Et maintenant, en tournée partout à travers le monde. Et là, il en ligne quelques jours au Japon. Il ira du côté aussi de la Chine au cours des prochaines semaines. Nouvelle-Zélande, Australie. C'est le fun de suivre sa carrière. Un gars qui est parti de rien. Même, je dirais, peut-être avec moins 10 points, là, tellement il a vécu une vie difficile et il a su s'en sortir pour présenter de la musique qui donne espoir. Fever Dream, maintenant, dans votre station radio préférée. Viva!

0: suis tellement impressionnée de voir le succès d'angines de poitrine partout à travers le monde. On parle d'eux sur tous les continents de la planète. On les attend dans les festivals. On veut les voir en spectacle. Il y a vraiment un énorme buzz autour d'eux. Et là, je lisais que c'était vraiment gros aussi pour une entreprise du Québec. Donc, le fondateur d'une entreprise en Estrie, Ebénard Percussion, est vraiment très fier de savoir qu'il y aura une batterie sur les stages d'angine de poitrine parce qu'on a décidé de faire l'acquisition chez lui du prochain instrument de l'un des deux membres du duo. Donc, quelle fierté de voir rayonner notre culture partout sur la planète, mais aussi notre savoir-faire au niveau des instruments. Vous avez syntonisé Viva! Ça se poursuit dans quelques minutes avec la meilleure de la musique.
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1: Ça me rappelle tellement de bons souvenirs de vous partager cette histoire-là. Vous avez assurément connu le film Princess Diaries, Princesse malgré elle. Et là, je voyais que le film soulignait 25 ans d'histoire. Puis ça m'a rappelé que moi, quand j'étais jeune, j'allais dans le Maine avec ma famille. On avait des DVD portatifs. Je suis pas certaine si c'était juste un lecteur DVD intégré à la voiture. Ceci dit, ma sœur et moi, on avait la chance d'avoir le DVD et on pouvait l'écouter deux fois de suite tellement on aimait ce film-là. Ça a été un film marquant de ma jeunesse. Et là, 25 ans, c'est pas rien. Ça a changé beaucoup de vie, dont celle de la comédienne Anne Hathaway, qui soulignait il y a quelques heures sur son compte Instagram que malgré les années qui la séparent de ce projet-là, c'est encore à ce jour l'un des plus magiques de sa vie, qui l'a changé pour le mieux. Je pense que ça l'a mis d'une certaine façon vraiment sur la carte. Et depuis, ben, sa carrière a explosé. Elle a rencontré, selon ce que je lis, des gens qui ont marqué son parcours au fil du temps. Donc, 25 ans pour Princesse malgré elle, pouvez-vous croire?
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Jack Johnson sur Viva. Je parlais tout à l'heure du film Princess Diaries, Princesse malgré elle, et des 25 ans qui se sont écoulés depuis la sortie du film au cinéma. Là, je me disais, au nombre de fois que j'ai entendu les chansons de la K-pop, on dirait que ça fait 10 ans que le film est sorti, Les Guerrières de la K-pop. Mais non, ça fait juste un an et ça reste encore à ce jour le film le plus regardé de l'histoire de Netflix. Amir, et j'ai cherché sur Viva.

0: Est-ce que vous suivez Tate McGray sur les réseaux sociaux? En tout cas, depuis les derniers jours, je peux vous dire qu'elle est très active et très fière de ses passages, oui, à Oceaga, mais aussi à Lollapalooza. Il y a vraiment eu de bons moments lors de ce festival très imposant du côté de Chicago. Lollapalooza, elle a clos le festival et elle a clos son spectacle, tout comme elle l'a fait à Montréal, se plongeant dans une peinture dorée. Tate McRae est magnifique. On peut être très fier de notre chanteuse canadienne qui est en train de redéfinir ou encore plutôt de s'immerser complètement de ce qu'on aime d'une pop star. Côté musique, on a de la pop qui vous attend, mais aussi un peu de country. Restez bien branchés. Viva, c'est des styles musicaux différents, mais avec toujours la même mission en tête, soit de vous présenter des tunes qui sont numéro un au cœur.
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17: Bon mercredi, ici Louis-Philippe Arnoy-Harel. Plus de 20 000 arbres ont été plantés à Drummondville entre 2020 et 2025 en marge du plan d'action en foresterie urbaine qui a pris racine après son adoption il y a 6 ans. Sur le territoire, les espaces publics et des projets ont été ciblés afin de protéger et mettre en valeur les essences présentes tout en contribuant à l'adaptation au changement climatique. Le programme se développait en 5 branches, soit l'augmentation de l'indice de canopée, l'amélioration de la planification des interventions, la conservation et la protection des boisés, l'encadrement de l'entretien et la sensibilisation, et l'implication de la communauté. Et l'entreprise de jeux de machines à pinces Clawmy met fin à ses activités à sa succursale du boulevard René-Lévesque à Drummondville. Les propriétaires en ont fait l'annonce sur les réseaux sociaux dans la soirée d'hier. La raison de cette fermeture n'a pas été diffusée. Comme seule indication sur place, une feuille a été collée dans la vitrine signifiant que les serrures ont été changées en concordance avec la loi. C'est ce qui complète vos actualités Arsenal Média. 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

Il est actuellement en tournée du côté des États-Unis. On s'offre maintenant une chanson de 1993 de Bryan Adams. On se tanne pas de sa voix, on se tanne pas de son charisme. Vous l'écoutez sur les stations Viva avec Please Forgive Me. Merci de nous avoir choisis. On en est

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0: apprendre que les films L'Odyssée de Chris Nolan ainsi que Spider-Man A New Day qui est paru en salle vendredi dernier pulvérisent tous les deux le box-office nord-américain. On apprend que la suite du film Barbie est un peu plus incertaine qu'on le pensait parce que Margot Robbie ainsi que Ryan Gosling qui sont tous les deux les personnages principaux du film de Barbie auraient des demandes salariales beaucoup trop élevées, des exigences qui, selon contre toute attente, ne seraient pas en mesure d'être atteintes. Alors, est-ce qu'il y aura bel et bien une suite? Ce sera à suivre. C'est ce que le New York Times a avancé dans un article qui a été publié dans les derniers jours. Warner Bros. Serait pas en mesure finalement de payer les stars à la hauteur de ce qu'ils désirent. Côté musique maintenant, on a Mumford & Sons sur Here dans quelques minutes en une collaboration avec Chris Stapleton, donc une allure folk country sur les ondes de Viva.
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Cet automne, le chanteur Gabriel Fredette va partir en tournée solo. Donc, il va aller présenter un peu partout au Québec des spectacles avec sa propre musique. Celui que l'on connaît pour son passage marqué à la voix, mais aussi sa participation au collectif Classe Moyenne, va assurément offrir un bon show puis mettre le feu aux différentes salles de spectacles qu'il va visiter. Puis, je voulais pas faire un mauvais jeu de mots, mais Gabriel Fredette est aussi pompier. Fait que feu, pompier, spectacle... comprenez. Il y a aussi l'artiste de la Beauce, Olivier Couture, qui va assurer chacune de ses premières parties. Ils ont d'ailleurs signé une collaboration avec Classe Moyenne. Olivier, Gabriel, Classe Moyenne, et la musique est vraiment extraordinaire. Donc, surveillez ça là, dans les salles de spectacle, dans les différentes régions du Québec, près de chez vous. Il va assurément avoir le passage de ces artistes que l'on aime bien s'offrir sur les ondes de Viva. Maintenant, Queen, 1981, sortait cette chanson qui maintenant joue dans tout bon party. Surtout dans les mariages, là. Under Pressure sur Viva. Merci de nous avoir choisis.

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10: Bon mercredi, ici Louis-Philippe Arnoirel. Plus de 20 000 arbres ont été plantés à Drummondville entre 2020 et 2025 en marge du plan d'action en foresterie urbaine qui a pris racine après son adoption il y a 6 ans. Sur le territoire, les espaces publics et des projets ont été ciblés afin de protéger et mettre en valeur les essences présentes tout en contribuant à l'adaptation au changement climatique. Le programme se développait en 5 branches, soit l'augmentation de l'indice de canopée, l'amélioration de la planification des interventions, la conservation et la protection des boisés, l'encadrement de l'entretien et la sensibilisation, et l'implication de la communauté. Et l'entreprise de jeux de machines à pince Clawmy met fin à ses activités à sa succursale du boulevard René-Lévesque à Drummondville. Les propriétaires en ont fait l'annonce sur les réseaux sociaux dans la soirée d'hier. La raison de cette fermeture n'a pas été diffusée. Comme seule indication sur place, une feuille a été collée dans la vitrine signifiant que les serrures ont été changées en concordance avec la loi. C'est ce qui complète vos actualités Arsenal Média. 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
3: On est en train de l'écouler cette semaine-là, mercredi midi en plein centre de la semaine. Bon lunch!
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3: Je me présente, Jerry Castonguay, je suis votre serveur ce midi.
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3: Je vous sers des hits des années 80, 90, 2000 et aussi des conseils sur la vie. Oui, oui, oui. Est-ce que vous avez des règles particulières, des règles non écrites à la maison? Je veux savoir ça au 1-866-567-2346. Et peut-être qu'à la fin de l'émission, vous voudrez en instaurer une nouvelle qui va être bonne particulièrement pour votre vie intime, dans votre couple. Même juste le bien-être en général dans la maison. Je vous en dis pas plus. Restez à l'écoute et ce sera pas forçant parce qu'il y a No Doubt et Gwen Stefani, It's My Life, qui s'en vient, mais pour tout de suite, KWS, Please Don't Go, c'est le lunch 80-90-2000, la Viva, bon

0: chaque fois que j'en parle de ça, j'ai l'impression de me faire traiter de fou. Non, on n'a pas le droit d'avoir notre téléphone dans notre chambre chez nous. C'est une règle qui est chez nous vieille comme le monde. Puis je suis content de me rendre compte que je suis peut-être pas le seul à avoir cette règle. L'enseignante Claudia Bélanger, okay, nous parle dans la presse que sa famille a adopté la règle de laisser les cellulaires au rez-de-chaussée pour favoriser des moments de complicité familiale. Puis il y a la psychologue Rose-Marie Charest qui a été appelée à commenter. Puis elle souligne que la présence du téléphone nuit à la connexion entre partenaires en rendant des échanges moins fréquents puis en augmentant les risques d'ennui ensemble. Ça me fait penser à Toune de Québec, Redneck Bluegrass Project, tout seul. Vous irez écouter ça, ça dit exactement ça. Et là, on est allé plus loin. On a demandé à une thérapeute, OK, Kanika Safan, de nous recommander des trucs, puis elle dit de remplacer le temps passé sur les écrans par des discussions de qualité, même quelques minutes avant de dormir, tu sais, la fameuse discussion sur l'oreiller. Puis pour améliorer la situation, on nous conseille de discuter ouvertement des attentes, créer des rituels sans téléphone, comme la lecture, par exemple. Puis c'est de rétablir la priorité sur la relation en personne, plus que sur Internet. Parce qu'on nous dit « Ah oui, mais je garde contact avec mes amis. Ouais, mais excuse-moi. » Mais 85% du temps, tu scrolles à l'infini avec ton téléphone. C'est vrai. C'est vrai. Fait qu'aussi mieux se cultiver avec un livre, aussi mieux cultiver notre relation avec nos enfants, avec notre conjoint, notre conjointe. Je pense que c'est une bonne idée. Je suis pas si fou, finalement, d'interdire le téléphone dans ma chambre. On peut s'occuper autrement. David Guetta, When Love Takes Over. C'est notre tune du bureau et ça s'en vient au retour à Viva. C'est le lunch.
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9: Moi, je suis là pour vous faire plaisir ce midi avec la musique et je salue la gang du Centre optique des Bois-Francs ce mercredi 5 août, ce midi, sont à l'écoute. Voici David Guetta, When Love Takes Over, à Viva, c'est le

0: En ce milieu de semaine, qu'est-ce qui fait jaser la planète showbiz au Québec? Ben, c'est bien intéressant. On prend des nouvelles de Nicolas Cage, cet acteur émérite, évidemment, qui interprète un rôle important dans le trailer inédit Fortitude, qui poursuit Netflix, finalement, après le vol d'un disque dur qui contenait une copie non cryptée du film. Et il réclame 91 millions d'euros pour les dommages. Ça fait presque 150 millions canadiens. Le vol aurait eu lieu dans le mois de juillet dans les bureaux de Netflix à LA où plusieurs disques durs ont été dérobés selon les producteurs. Puis un seul contenait le fameux film. Alors, c'est une bataille en justice qui s'amorce. On a des nouvelles de Kylie Minogue et de Madonna qui vont sortir vendredi leur tout premier duo officiel, une nouvelle version de Love Sensation qui avait justement fait sensation. Ils sont arrivés sur scène à Amsterdam. Alors, visiblement, c'est le modus operandi. Madonna fait des apparitions surprises avec des artistes pour présenter de nouvelles chansons. Les deux chanteuses ont partagé la scène en fin de semaine passée au World Pride Music Festival à La Face Live Amsterdam où Madonna a invité Kylie Minogue à jouer Love Sensation revisité. Ça a été coproduit pour l'album Confessions 2, donc la participation de Kylie n'était pas nécessairement sur la version originale de l'album, mais il y en a une, After Hours, qui a été présentée, et là, on la retrouverait. Justement, on parle de Madonna, pourquoi pas l'écouter avec un des hits de l'album Confessions on a Dance Floor en 2006. Sorry, ça s'en vient au retour. À Viva!
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Joe Cocker, en souvenir de 82 à Viva, et le lunch 80-90-2000 se poursuit. On va voir Luc de la Rochelière et vous écouterez attentivement parce que François Pérusse joue de la bass dans la chanson « Sauvez mon âme ». Entre-temps, je m'appelle Jay, je vous retrouve demain midi et je cède la place à Céline Dion à Viva.

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11: Bon mercredi, c'est Louis-Philippe Arnoirel. Alors que 27 cas de maladie de Lyme ont été répertoriés en Mauricie, centre du Québec, cette année, la docteure Caroline Marcoux-Huard de Santé Québec rappelle qu'une piqûre de tique n'entraîne pas automatiquement une infection. L'insecte peut ne pas être porteur de la bactérie responsable ou ne pas être demeuré fixé à son hôte suffisamment longtemps. Après l'avoir retiré à l'aide d'une pince en la saisissant le plus près de la peau possible, il est recommandé de consulter un pharmacien. Une surveillance des symptômes pendant les 30 jours suivants est à prévoir. Et le ministère de l'Environnement prolonge l'interdiction de transporter certains animaux vivants dans des secteurs où des cas de rage du raton laveur ont été confirmés. Elle est en vigueur jusqu'au 6 octobre et s'étend désormais à 24 municipalités du centre du Québec, majoritairement dans les MRC de Drummond et de Nicolet-Yamaska. L'interdiction vise notamment les ratons, moufettes, renards et coyotes. Les citoyens sont invités à utiliser d'abord des moyens pour éloigner ces animaux. C'est ce qui complète vos actualités Arsenal Média. 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

aujourd'hui. J'espère que vous allez bien. Je vous souhaite un excellent début d'après-midi. Julie Barry qui se joint à vous à Viva l'après-midi pour passer justement l'après-midi ensemble, évidemment. On a 3 heures à écouter de la bonne musique, des souvenirs, des nouvelles chansons, des tunes qui vont vous rendre nostalgique et d'autres qui vont définitivement vous faire chanter à toute tête, même si on est au travail présentement. Donc, ouais, ça va être bon, ça, dans les prochaines heures. On va jaser d'une couple d'affaires. D'ailleurs, finalement, il y a un film qui a été détrôné en ayant le meilleur départ au box-office en Amérique du Nord. Oui, oui, il y en a un qui a détrôné finalement Avengers Endgame. On va en reparler d'ici les prochaines minutes. On va parler de plein d'autres choses aussi. Honnêtement, c'est bien le fun. Je vais prendre le temps de saluer les mamans qui allaitent ou qui ont allaité également dans leur début de maternité. C'est la semaine mondiale de l'allaitement cette semaine. Alors, je vous salue les chères, celles qui n'ont pas pu allaiter, qui n'ont pas réussi, qui n'avaient pas de lait ou peu importe la raison. C'est extraordinaire aussi. Ça, c'est sans contredit. On commence tout de suite avec une femme qui nous donne tous les complexes du monde, mais qui nous fait tellement chanter souvent. C'est Day Day Shakira. Tout de suite, à Viva la musique. Bon après-midi.

continue de faire le tour du Québec à travers les différents festivals. Hein. C'est sa tournée estivale qui bat son plein présentement. Je vous dirais qu'il n'y a pas beaucoup de festivals à travers le Québec où on ne voit pas le nom de Roxane Bruno à l'affiche, justement, là, dans le line-up de leur événement. Elle est pas mal partout, je vous dirais, depuis les derniers temps. Puis en plus de ça aussi, ben, elle partage beaucoup sur les réseaux sociaux, des vlogs, des réflexions personnelles également, des petits trucs nostalgiques aussi du début de sa carrière. Bref, c'est bien le fun de pouvoir la suivre. Toujours beaucoup d'humour aussi à travers ses posts sur les réseaux sociaux. Elle, ben, on a appris qu'elle travaillait activement sur son 10e album anglophone. Christina Aguilera qui prépare son retour en musique. Elle serait présentement possiblement en studio. Il n'y a pas de date de confirmée pour la sortie d'un album, pas de titre non plus, mais il y a beaucoup de petits indices à droite et à gauche qui laissent sous-entendre que ça pourrait sortir très bientôt. Je sais pas si c'est dans la prochaine année ou ça sera en 2027. Une chose est sûre, c'est qu'elle travaille activement là-dessus. Christina Aguilera, qu'on s'offre tout de suite un souvenir de 2002 avec Beautiful. Vous écoutez Viva la musique.

gang de Cain qui est en tournée d'adieu présentement partout à travers le Québec avec justement le fait qu'ils ont annoncé qu'ils allaient prendre leur retraite sur une bonne note. Ben, ils font leur tournée d'adieu puis je vous dirais que beaucoup, beaucoup de spectacles sont à venir encore pour les prochaines semaines. Vous aurez la chance de les voir au moins une dernière fois. Mais je sais pas pourquoi mon pif me dit que maintenant ils vont se reformer pour se payer un petit trip de gang pour avoir du fun. Elle, ben, elle est présentement dans les tops des palmarès. C'est elle qui domine depuis les dernières semaines, entre autres au Billboard et au Québec, avec sa chanson Choosing Texas, mais cette fois-ci, on l'écoute avec Be Her, elle en anglais, toute sa vie par la musique.

0: On avait dit que Spider-Man Brand New Day, Un Nouveau Jour, avait battu des records et était en deuxième position pour le meilleur démarrage d'un nouveau film au niveau du box-office. Le box-office a été revu finalement là avec les chiffres, les vrais chiffres, parce qu'il y avait eu comme un cumulatif provisoire. Et là, on a les vrais chiffres de la fin de semaine dernière, du week-end de lancement de Spider-Man. Et on a officiellement battu le record d'Avengers Endgame qui date de 2019. Donc, 360 millions de dollars récoltés en 3 jours en Amérique du Nord. C'est officiellement le meilleur démarrage d'un film au box-office en Amérique du Nord qui a officiellement battu Avengers Endgame. C'est fou quand même. J'ai bien, bien hâte de voir le blockbuster de Doomsday quand ça va sortir le 16 décembre prochain. D'après moi, on va établir un autre nouveau record. Ça sera à surveiller. J'ai essayé d'aller au cinéma hier, mais j'avais oublié que les mardis, souvent, c'est prix réduit. Écoute, ça débordait le cinéma. Ça sortait. La file attendait à l'extérieur. Et quand je suis arrivée, finalement, pour réserver ma place, je me disais, je vais aller voir ça tout seul, mais tranquille, une soirée pas d'enfant. Mon chum était à la maison avec les filles. Ben, il y avait plus de place. Fait que j'ai même pas pu aller voir le film. Fait que je vous en reparlerai une autre fois. D'ici là, nous autres, on s'offre la plus récente d'Alex Warren au retour. Fever Dream à Viva, la musique.
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Des fois, on se paye pas nécessairement des grosses vacances, un gros voyage ou une grosse escapade. On reste tranquille dans le coin, à la maison, parce qu'on a besoin de se reposer. En effet, la charge mentale, des fois, c'est beaucoup. Organiser un voyage, c'est trop, des fois, quand la charge mentale est trop pleine. Nous, on a décidé de rester en camping. J'ai dit à mon chum, hey, non, moi, je veux juste aller à la roulotte, tranquille, relax. Je veux pouvoir me lever le matin, qu'on déjeune, puis qu'après, vous me demandiez, qu'est-ce qu'on fait aujourd'hui? Ça a été ça, mes vacances, durant les deux semaines de la construction. Et là, ben, si jamais vous cherchez des idées d'activités à faire dans le coin, peu importe, allez faire un tour sur le site du tourisme. Ça vaut tellement la peine. Ça vous donne plein d'idées, des activités pour les enfants, pour la famille, de couple, des restaurants, visiter, peut-être un petit hébergement si vous voulez faire un petit tour improvisé, là, une petite nuitée en quelque part. L'Office de tourisme et le site de tourisme est une mine d'or d'activités, d'idées comme ça. Donc vraiment, là, ça vaut le détour. Que vous soyez dans notre région ou dans une autre région ailleurs au Québec pour vos vacances, le site du tourisme de cette région-là va toujours être de mise et va toujours être votre meilleur ami. Parlant d'été et de vacances, cette chanson-là donne le goût d'être dans le sud avec un petit même Morito dans les mains, c'est Pepas Farruko. Tout de suite à Viva, la musique. Bon mercredi, merci d'être avec nous.

J'ai une bonne nouvelle pour les amateurs des Simpsons qui avaient donc été déçus quand on avait annoncé que le doublage québécois avait été annulé parce que Disney Plus jugeait pas le besoin d'avoir le doublage québécois étant donné qu'il y avait déjà le doublage français de France. Donc, ils voyaient pas l'intérêt d'avoir deux doublages en français. Alors, c'est officiel, la version québécoise des Simpsons va être de retour avec finalement un nouveau diffuseur. La 36e saison va être présentée cet automne sur Nouveau et sur Crave. Donc, c'est le nouveau diffuseur qui a décidé de prendre le relais des Simpsons. Quand même, là, c'est iconique, les Simpsons. On ne peut pas laisser tomber ce projet-là. Donc, Chantal Barry va incarner

0: remplacer le regretté Hubert Gagnon. Le doublage demande une grande précision quand même, hein. On s'entend qu'ils doivent mémoriser rapidement les répliques, respecter le mouvement des lèvres des personnages, transmettre l'émotion en quelques secondes aussi. Puis ça marque les acteurs qui doublent les Simpsons n'ont pas 1000 reprises. C'est one take ou deux shots, tout simplement. C'est bien rare qu'ils ont plus de temps que ça, puisque les délais de production sont très, très, très serrés. Donc oui, à compter de l'automne, on pourra suivre les Simpsons sur Nouveau et Crave.
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16: Bon mercredi, c'est Louis-Philippe Arnoirel. Alors que 27 cas de maladie de Lyme ont été répertoriés en Mauricie, centre du Québec, cette année, la docteure Caroline Marcoux-Huard de Santé Québec rappelle qu'une piqûre de tique n'entraîne pas automatiquement une infection. L'insecte peut ne pas être porteur de la bactérie responsable ou ne pas être demeuré fixé à son hôte suffisamment longtemps. Après l'avoir retiré à l'aide d'une pince en la saisissant le plus près de la peau possible, il est recommandé de consulter un pharmacien. Une surveillance des symptômes pendant les 30 jours suivants est à prévoir. Et le ministère de l'Environnement prolonge l'interdiction de transporter certains animaux vivants dans des secteurs où des cas de rage du raton laveur ont été confirmés. Elle est en vigueur jusqu'au 6 octobre et s'étend désormais à 24 municipalités du centre du Québec, majoritairement dans les MRC de Drummond et de Nicolet-Yamaska. L'interdiction vise notamment les ratons, moufettes, renards et coyotes. Les citoyens sont invités à utiliser d'abord des moyens pour éloigner ces animaux. C'est ce qui complète vos actualités Arsenal Média. 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

arrivez dans un festival, est-ce que vous êtes du genre à vous armer de plusieurs trucs de survie dans votre sac pour passer un beau festival et être prête à toute éventualité? Ou vous êtes du genre à voyager léger pour votre festival? En fait, ça a fait beaucoup, beaucoup jaser l'île Sonic du côté de l'île Sainte-Hélène à Montréal. Festival de musique électronique qui aura lieu en fin de semaine. Avait annoncé il y a quelques semaines déjà des nouvelles réglementations en lien avec les sacs. Donc, plus droit de sac à dos parce qu'évidemment, on peut traîner de l'alcool, des trucs qui sont pas supposés être amenés dans les festivals, mais aussi c'est que ça prend de la place. Ça prend de la place d'un fil. Les gens sont plus coincés. Bref, c'est trop volumineux. Donc, ce qui était approuvé, c'était les sacs bananes, les sacoches de petite taille, les sacs

quelques heures à peine. En fait, l'Île Sénèque a envoyé une nouvelle communication, a mis ça sur ses réseaux sociaux. Les sacs transparents seulement seront acceptés et peu importe la dimension, il faut que ce soit transparent, même si c'est une sacoche, sac d'hydratation et tout. Donc, ça a soulevé la grogne pas mal. Oh, que c'est bon ça, I swear, all for one, tout de suite, à Viva la musique.

0: Viva Drummondville, Julie Barry qui vous accompagne pour notre mercredi après-midi ensemble. Et là, j'ai un petit truc pour vous autres. 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
16: Bon mercredi, ici Louis-Philippe Arnoirel. Alors que 27 cas de maladie de Lyme ont été répertoriés en Mauricie, centre du Québec, cette année, la docteure Caroline Marcoux-Huard de Santé Québec rappelle qu'une piqûre de tique n'entraîne pas automatiquement une infection. L'insecte peut ne pas être porteur de la bactérie responsable ou ne pas être demeuré fixé à son hôte suffisamment longtemps. Après l'avoir retiré à l'aide d'une pince en la saisissant le plus près de la peau possible, il est recommandé de consulter un pharmacien. Une surveillance des symptômes pendant les 30 jours suivants est à prévoir. Et le ministère de l'Environnement prolonge l'interdiction de transporter certains animaux vivants dans des secteurs où des cas de rage du raton laveur ont été confirmés. Elle est en vigueur jusqu'au 6 octobre et s'étend désormais à 24 municipalités du centre du Québec, majoritairement dans les MRC de Drummond et de Nicolet-Yamaska. L'interdiction vise notamment les ratons, moufettes, renards et coyotes. Les citoyens sont invités à utiliser d'abord des moyens pour éloigner ces animaux. C'est ce qui complète vos actualités Arsenal Média. 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

travers la programmation d'Iva, vous allez voir, il y a des chansons plus récentes. Il y en a des un peu plus vieilles, mettons, qui vous ramènent un peu dans la nostalgie. John Waite, Missing You, ça s'amène dans les prochaines minutes. On aura aussi du Sia, Cœur de pirate. Mais pour l'instant, on s'offre une chanson qui est typique des mariages. Une chanson de première danse qui a été écrite avec tellement d'amour. C'est sorti en 97 sur l'album Come On Over, From This Moment On. Est devenue une des chansons les plus populaires pour les mariages. Les déclarations d'amour, les paroles sur l'engagement, les promesses d'aimer quelqu'un. Oh! Ça nous fait rêver tout le temps. On s'offre Shania Twain à Viva, la musique.

0: ou pas suivre le tennis, vous savez probablement que l'Omnium Banque Nationale est en cours présentement, championnat de tennis qui est du côté de Montréal et Toronto chaque année. Il inverse toujours la présence des hommes et des femmes. Une année sur deux, ils sont à Montréal. L'autre année sur deux, ils sont à Toronto. Et là, ben, il y a un hommage qui a été rendu à Marc Messier pendant justement, avant un match entre Tiafoe et Cilic. Donc, un moment de silence qui a été observé avec une photo de l'acteur, raquette de tennis à la main qui était affichée sur les écrans du stade IGA. Marc Messier, qui est décédé le 7 juillet dernier, était reconnu comme un grand passionné de tennis qui était habitué de venir au tournoi de Montréal, justement à l'Omnium Banque Nationale. Des jeunes qui portaient les chandails des Boys, qui faisaient référence exactement au personnage de Bob, joué par Marc Messier, la pureté du mental. Et ben en fait, Marc Messier a été porte-parole de l'Omnium Banque Nationale en 99 après avoir été recruté par Lapierre pour rapprocher le monde artistique et le tennis. Donc, on s'entend qu'un acteur, ça va bien au-delà de la culture. Ça se peut se mêler au sport aussi ou à d'autres pans de la vie. Donc, grand retraité. Marc Messier qui a été honoré lors d'un bel événement sportif à Montréal.
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Un plaisir à tout le monde pour le souper. Puis moi, j'ai une petite recette que j'ai testée en fin de semaine passée, que j'ai trouvée par hasard sur les réseaux sociaux. J'avais un bout de boursin qui traînait dans mon frigo parce que je l'avais apporté ça chez mes beaux-parents. On l'avait pas mangé au complet. Il restait le deux tiers à peu près. Puis par hasard, j'ai vu la recette passer. Mettez des crevettes dans le poêle. Vous mettez des zucchini, petit oignon rouge ou oignon français. Vous mettez ça, vous faites revenir ça avec de l'huile de votre choix. Un peu de paprika, sel, poivre. Et ensuite, vous mettez de l'orzo, du bouillon de poulet et votre boursin. Vous laissez ça cuire ensemble, tout ensemble, jusqu'à ce que l'orzo soit cuit. Et vous servez ça. Bingo! C'est tellement simple. Tout est dans le même poêle. On adore ça et c'était tellement bon! Je me suis battue avec mon chum pour regarder les restants le lendemain. Alors, je vous dis, essayez ça. Vous allez adorer. Les quantités, ben, c'est sûr que ça dépend toujours de la quantité d'orzo, de crevettes que vous mettez dans votre recette, mais honnêtement, un boursin au complet. Moi, j'avais celui ciboulette et fines herbes, je crois, et c'était vraiment bon. Mais dans la recette, vous dites mettre celui à l'ail. Bref, testez-le par vous-même, vous allez adorer. On s'offre toujours des gros hits, mais il y a aussi des fois des souvenirs qu'on s'offre. The Summer is Magic. C'est pas un lointain souvenir, mais c'est bon, ça. On se lève tout de suite à Viva, la musique. The sun.

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1: Chanson qui me reste dans la tête à tout coup, Gabriel Fredette, Le Bon Choix, qui est numéro 2 présentement au palmarès québécois, devancé par Scotch & Poche de Blue Jeans Bleu. Mon nom c'est Julie Barry, je vous souhaite de passer une excellente fin de journée. Oli Bombardier s'amène avec vous dans Vive à la Casa pour vous raccompagner à la maison. Il y aura la bonne musique, je vous le dis, je vous tease un petit peu ce qui s'en vient. Du Enrique Iglesias et du Max McNow avec Better Me For You, ça s'en vient au retour, oui, je vais le dire comme du monde, mais pour l'instant, voici Karim Ouellet et l'amour. Je vous souhaite une belle fin de journée. À demain. Salut!

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13: Bonne fin d'après-midi, ici Claude Marquis. Voici vos actualités. Alors que 27 cas de maladie de Lyme ont été répertoriés en Mauricie, centre du Québec, cette année, la docteure Caroline Marcoux-Huard de Santé Québec rappelle qu'une piqûre de tic n'entraîne pas automatiquement une infection. L'insecte peut ne pas être porteur de la bactérie responsable ou ne pas être demeuré fixé à son hôte suffisamment longtemps. Après avoir retiré une tique à l'aide d'une pince en la saisissant le plus près possible de la peau, il est recommandé par contre de consulter un pharmacien.
14: C'est important de faire l'inspection corporelle après avoir été à l'extérieur. On a eu des cas où les gens, c'était juste tondre son gazon, mais que la personne était passée là, frotter sur les cèdres pour faire la bordure, etc.
13: Plus de 20 000 arbres ont été plantés à Drummondville entre 2020 et 2025 dans le cadre du plan d'action en foresterie urbaine adopté il y a 6 ans. La ville a notamment ciblé des espaces publics et différents projets afin de préserver et de mettre en valeur les essences présentes tout en favorisant l'adaptation au changement climatique. Les arbres occupent maintenant une place plus importante dès la conception de différents projets municipaux. Et le ministère de l'Environnement prolonge jusqu'au 6 octobre l'interdiction de transporter certains animaux sauvages dans 24 municipalités du centre du Québec, principalement dans les MRC de Drummond et de Nicolet-Yamaska, afin de freiner la propagation de la rage du raton laveur. Québec rappelle qu'il ne faut pas déplacer un animal sauvage blessé ou qui semble orphelin, puisqu'il pourrait être porteur du virus sans présenter de symptômes. C'est ce qui complète vos informations. 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
6: On a su hier, mon chum pis moi, que les beaux-parents arrivaient directement chez nous. Et j'espère que je suis pas le seul, parce que quand je sais que mes beaux-parents arrivent à l'appartement, il faut que ça soit nickel. Il faut vraiment que ça soit beau, là, pis il faut que ça soit propre. C'est maladif à l'appart, là. Moi pis mon chum, on est vraiment très tough là, là-dessus. Fait que quand on sait que les beaux-parents arrivent, et il faut faire le ménage pour pas se faire juger. Olivier Bombardier qui vous accompagne pour les deux prochaines heures, juste avant l'arrivée des hits Viva des 18h avec de la bonne musique. Et j'ai deux bonnes histoires qui vont vous piquer votre curiosité. Première des choses, il y a un rôle mythique du cinéma qui pourrait bientôt changer de visage, et l'annonce que des millions de fans attendent approche à grands pas. Et également, ce qui se passe dans l'assiette là de votre tout-petit, là, ou même des tout-petits, pourrait révéler quelque chose de complètement inattendu sur son développement. C'est quoi le lien? On découvre ça tout à l'heure dans Viva la Casa. En musique, qu'est-ce qu'on va pouvoir entendre? Les respectables Amalgam, Roxane Bruno qui s'amène, Hold Me Close, Enrique Iglesias, Written Divine. Et on commence avec un méchant gros hit de Max Mettenau. Je dis méchant gros hit, c'est apparu l'année passée en 2025, mais quand même, ça reste un incontournable, Better Me For You, Max Mecknow, à Viva la musique.

Qui sera le prochain James Bond? On pourrait enfin avoir la réponse d'ici la fin de l'année 2026. La productrice Amy Pascal affirme que l'annonce approche et dit chercher un acteur différent pour remplacer le célèbre Daniel Craig. Alors, qui va enfiler le célèbre smoking? On en parle dans les prochaines minutes, suite après les respectables amalgames. Mais juste avant, l'excellente Roxane Bruno, Hold Me Close, à Viva la musique.

0: Bon, là, le prochain James Bond devrait enfin avoir un visage avant la fin de l'année. La productrice Amy Pascal affirme qu'une annonce d'ici le 31 décembre est une possibilité très sérieuse. Après plusieurs années là, de rumeurs, on sera donc peut-être là, qui va remplacer Daniel Craig dans le célèbre smoking de l'agence 007. Mais pour l'instant, là, maintenant, les auditions se poursuivent. Il n'y a aucun acteur qui a été confirmé, mais il y a plusieurs noms là, qui circulent à Hollywood. Évidemment, il y aura une surprise qui demeure peut-être possible. On le sait pas encore, mais je trouve que la tâche va pas être simple. Hey, remplacer Daniel Craig, il était bon, là. Il est toujours bon, le Daniel Craig, là. Mais Daniel, il a laissé une forte impression là, dans le rôle. Il y a Amy Pascal qui explique que la production veut pas simplement trouver quelqu'un qui va lui ressembler, là. Non, elle cherche plutôt un acteur capable d'amener quelque chose de différent, de nouveau, d'excitant au personnage. Et comment ça va être le 26e film, hein? Donc le 26e film aura aussi une importante touche québécoise parce que ben il y a la réalisation a été confiée à Denis Villeneuve, puis on sait à quel point on l'aime notre Denis là, surtout avec Dune là, il a été extraordinaire là, ces films là, tous les films que Denis Villeneuve a fait là, waouh. C'est juste extraordinaire, là. Ben, qu'il a réalisé. Et selon les informations en ce moment qui circulent, le tournage pourrait commencer en 2027, donc l'année prochaine, pour une sortie possible, dans 2 ans, en 2028. Et ces dates sont pas encore officielles, là. Fait que ce que je vous dis, vous pouvez aller lire dans l'article de la presse, mais il y a rien d'officiel. D'ici là, ben, le premier grand suspense sera de découvrir le prochain visage de James Bond. Mais quand même, vous, on choisit qui pour le prochain agent 007? Je veux vous entendre par texto et au téléphone. Écoutez, on prend une courte pause et au retour, Tracy Chapman avec Give Me One Reason. À Viva la musique dans les prochaines minutes. Restez là.
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Ici, la nouvelle façon dont un enfant mange pouvait donner des indices sur son apprentissage de langage. Ça serait quand même fou. Et c'est ce que j'ai découvert dans un article de TVA Nouvelles. Il y a une nouvelle étude québécoise qui a suivi 140 tout-petits et relève un lien étonnant entre certaines difficultés pendant les repas et le développement de la communication. Mais il faut faire attention, l'une ne cause pas nécessairement l'autre. Alors, qu'est-ce qu'ils ont découvert, les chercheurs? Je vous explique ça dans les prochaines minutes. Pour tout de suite, c'est Ariane Moffat. Nuit magique à Viva, la musique.

0: Est-ce qu'un enfant qui a de la difficulté à manger peut aussi avoir, même éprouver des difficultés de langage? Il y a une étude de l'Université de Montréal qui s'est penchée sur la question et les chercheurs ont suivi 140 enfants de 8 mois à 4 ans et demi. Et les parents ont rempli des questionnaires sur les repas et l'équipe a évalué le vocabulaire et le langage des enfants. Il y a deux éléments qui ont attiré l'attention des chercheurs. À 18 mois, les enfants qui contrôlaient moins bien leur salive avaient en moyenne un vocabulaire moins développé. Vers 2 ans, il y a une forte sélectivité alimentaire, comme refuser plusieurs textures ou certains goûts étaient aussi liés à des habiletés de langage moins avancées. Mais pour faire attention, ça veut pas dire que les difficultés à manger causent un trouble du langage. Mais quand même, ce que j'ai pu lire, c'est que les chercheurs ont seulement observé un lien qui devrait être étudié davantage puis qui trouverait ça bien important, là. Il pourrait y avoir deux explications parce que les mêmes muscles de la bouche servent à manger et à parler. Il y a aussi les échanges pendant les repas. Les parents nomment les aliments, répondent aux gestes de l'enfant et discutent avec lui. Si le repas devient stressant, ces conversations peuvent diminuer également. Et le conseil qui est simple, c'est continuer à parler avec l'enfant pendant les repas, sans transformer ça en leçon. Et si un parent s'inquiète de son alimentation ou de son langage, il vaut mieux consulter un professionnel de la santé au cas où. Mais je trouvais ça super intéressant, là, cet article-là. Des fois, on se pose des questions sur notre enfant. Ah, je trouve que, je sais pas, il y a de la difficulté de langage, puis tout ça. C'est un bon article, là, à aller lire sur tvanouvelle.ca. On prend une courte pause et, au retour, on s'offre en musique Pink, Never Gonna Not Dance Again. Ah, viva la musique!
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Céline Dion avec Bonjour, pardon, merci. Dans les prochaines minutes, on va se parler d'intelligence artificielle. Si une intelligence artificielle racontait à vos enfants leur propre journée pendant le trajet vers l'école, c'est l'idée proposée par un certain Sam Altman. Il y a un balado personnalisé créé à partir du calendrier familial. Il trouvait ça plutôt cool, mais les gens sur les internets ont été beaucoup moins convaincus. Est-ce que c'est une bonne façon d'aider les parents débordés ou c'est une très mauvaise idée? On en parle dans les prochaines minutes. Mais pour tout de suite, c'est Alex, je ne te quitte pas, à Viva la musique.

0: Sam Altman, pour ceux qui savent pas c'est qui, c'est le patron d'OpenAI qui a partagé une idée pour les parents dont les matins sont chaotiques. Sa suggestion, c'est connecter les calendriers de la famille à ChatGPT Work, qui va lui donner les intérêts des enfants, puis lui demander de créer un genre de balado pour le trajet vers l'école. Et le balado pourrait rappeler le match de soccer de l'après-midi, l'anniversaire qui approche ou des nouvelles du jour directement à votre enfant. Fait qu'en gros, l'intelligence artificielle transformerait l'horaire familial en une émission personnalisée pour votre enfant. Et c'est possible puisque ChatGPT Work, ça peut consulter des calendriers connectés avec des outils autorisés. Mais sur Internet, l'idée n'a pas seulement fait des heureux, hein. Il y a du monde qui était vraiment pas content de ça. Il y a un certain Alex qui, lui, dans le fond, c'est un créateur de Gravity Falls, qui a simplement répondu, et si vous parliez tout simplement à votre enfant, hey, aujourd'hui, Alexis, là, t'as ça, ça, ça et ça à faire. Et sa réponse est devenue beaucoup plus populaire que la publication en question de Sam Altman. Et c'est là que le débat a commencé, là. Pour certains parents qui sont débordés, ce balado pourrait être une façon amusante de préparer la journée et de lancer des discussions avec son enfant. Mais pour d'autres, le trajet vers l'école est justement un rare moment pour parler directement avec les enfants sans ajouter une voix artificielle. Et l'idée n'est pas forcément de remplacer les parents, c'est pas ça, mais elle soulève une vraie question. Jusqu'où veut-on laisser l'intelligence artificielle entrer dans la vie de la famille? Est-ce que vous écouteriez ce genre de balado-là en voiture ou vous préférez tout simplement jaser avec votre enfant puis lui dire qu'est-ce qu'il y a dans sa journée? Il y a les pour et les contre de chaque côté, mais je veux quand même vous entendre là-dessus. On prend une courte pause et au retour, on s'offre en musique Jennifer Lopez et David Guetta. Save Me Tonight. À Viva la musique.
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16: Bonne fin d'après-midi, ici Claude Marquis, voici vos actualités. Alors que 27 cas de maladie de Lyme ont été répertoriés en Mauricie, centre du Québec, cette année, la docteure Caroline Marcoux-Huard de Santé Québec rappelle qu'une piqûre de tic n'entraîne pas automatiquement une infection. L'insecte peut ne pas être porteur de la bactérie responsable ou ne pas être demeuré fixé à son hôte suffisamment longtemps. Après avoir retiré une tique à l'aide d'une pince en la saisissant le plus près possible de la peau, il est recommandé par contre de consulter un pharmacien.
17: C'est important de faire l'inspection corporelle après avoir été à l'extérieur. On a eu des cas où les gens, c'était juste tondre son gazon, mais que la personne était passée là, frotter sur les cèdres pour faire la bordure, etc.
16: Plus de 20 000 arbres ont été plantés à Drummondville entre 2020 et 2025 dans le cadre du plan d'action en foresterie urbaine adoptée il y a 6 ans. La ville a notamment ciblé des espaces publics et différents projets afin de préserver et de mettre en valeur les essences présentes tout en favorisant l'adaptation au changement climatique. Les arbres occupent maintenant une place plus importante dès la conception de différents projets municipaux. Et le ministère de l'Environnement prolonge jusqu'au 6 octobre l'interdiction de transporter certains animaux sauvages dans 24 municipalités du centre du Québec, principalement dans les MRC de Drummond et de Nicolet-Yamaska, afin de freiner la propagation de la rage du raton laveur. Québec rappelle qu'il ne faut pas déplacer un animal sauvage blessé ou qui semble orphelin, puisqu'il pourrait être porteur du virus sans présenter de symptômes. C'est ce qui complète vos informations. 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
3: Encore une fois, bon retour à la maison. C'est Ali Bombardier qui vous parle. J'espère que ça va bien. On entame déjà cette dernière heure dans Viva la Casa. Puis dès 18h, manquez pas les hits Viva, dont j'aurai encore l'honneur de vous animer ça sur place. Donc, c'est les meilleurs numéro 1 de Viva. Là, ça vaut vraiment, vraiment la peine. Écoutez, dans cette heure-ci, on va se parler d'un dirigeant que tout le monde connaît. Ben oui, ben... En tout cas, si vous checkez les nouvelles, là, mais c'est un dirigeant qui propose une recette vraiment surprenante pour traverser la canicule. Et d'après moi, là, selon moi, ça risque pas d'arriver dans notre assiette. Là. En tout cas, je l'espère parce que c'est un peu dégueulasse. Et également, on se dirige à Montréal. Un hommage qui a rappelé qu'un visage bien connu de notre télé cachait aussi un talent très sportif. Donc, je vous donne tous les détails dans les prochaines minutes. Qu'est-ce qu'il y a dans les prochaines minutes en chanson? Zaz, Kevin Ra, Ariane Moffat, Petite Joie. On aura aussi du Whitney Houston. It's not right, but it's okay. Mais on débute avec quand David Guetta a fait un gros show, ok, au Stade de France. Il avait invité une artiste incroyable, il avait invité même plusieurs artistes, et l'un d'eux était Jennifer Lopez. Ça l'a monté dans les palmarès, ça n'a aucun sens, et on l'écoute, Save Me Tonight, à Viva la musique.
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Alors que la chaleur peut des fois atteindre le 40 degrés, il y a un conseil alimentaire publié en Corée du Nord qui fait énormément réagir. Ça a sorti cette semaine. Et disons simplement que cette soupe risque de couper l'appétit à ben du monde. Je vous raconte ça dans les prochaines minutes. Mais pour tout de suite, c'est Ariane Moffat. Petite joie à Viva, la musique.

0: quand il fait chaud, là, la première affaire, c'est quoi qu'on va faire? On va aller se saucer dans la pelouse, on va aller boire un peu plus d'eau, on va aller chercher de l'ombre, on va manger quelque chose de plus frais. Eh bien, en Corée du Nord, il y a une publication dans un journal qui s'est faite cette semaine et qui a surpris énormément de personnes. Énormément de personnes, surtout des pays. Et c'est quand il fait une canicule, il faut manger de la soupe à la viande de chien, mes amis. De chien, oui. Donc, le journal en question recommandait aussi d'autres aliments qui est un peu plus habituel, si je peux dire, comme le melon d'eau, le concombre, la tomate, les haricots, le poisson. Mais la soupe de chien est présenté dans le pays, en Corée du Nord, comme un plat traditionnel qui redonnerait de l'énergie pendant les journées très chaudes. Et c'est une pratique, veux pas, qui existe depuis longtemps, depuis la péninsule coréenne, là. Il y a certaines personnes qui croient qu'un plat très nourrissant, donc en mangeant de la soupe à la viande de chien, ça permettrait de nourrir plus facilement le corps et à résister à la chaleur. Mais les habitudes, ça change. Leurs voisins, en Corée du Sud, ils ont adopté une loi en 2024 qui va interdire complètement l'abattage, l'élevage et la vente de chiens destinés à l'alimentation dès février 2027. Et cette recommandation, pas besoin d'être bien surpris, là, ça a choqué évidemment plusieurs pays où le chien est surtout considéré comme un animal de compagnie comme ici au Canada, là. Mais tiens, seriez-vous ben pas... Je veux dire, seriez-vous prêt à manger ce plat-là? C'est tellement pas ça que je voulais dire. Mais est-ce que... Tu sais, moi, j'ai de la misère à croire, par exemple. Tu sais, c'est leur tradition, je vais accepter ça, mais je serais pas capable. La soupe de viande de chien, hein? Il y a comme quelque chose qui passe pas, là. Je serais vraiment pas capable. Vraiment pas capable. Je pense que je vais aller boire une petite gorgée d'eau parce qu'on dirait que ça me donne un peu des sueurs froides. On prend une courte pause et au retour, Mumford & Son, here à Viva la musique.
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Marc Messier était bien plus qu'un grand acteur. Il y avait aussi une passion sportive que plusieurs Québécois connaissaient un peu moins. Cette semaine, un hommage très touchant lui a été rendu avec une raquette, des chandelles, des boys et beaucoup, beaucoup d'émotions. Pour ceux qui ne l'ont pas vu, je vais pouvoir vous en parler dans les prochaines minutes. Pour tout de suite, c'est William Deslauriers avec « Je lève mon verre » à Viva la musique.

0: Hey, je sais pas si vous avez vu ça, mais cette semaine, l'Omnium Banque Nationale lui a rendu un hommage au stade IGA et on parle de Marc Messier, hein, parce que tu sais, on le connaît pour ses rôles marquants dans Les Boys, Lancé Compte, La Petite Vie, Brou. Mais le comédien avait aussi une immense passion pour le tennis et ça a été fait à Montréal avant un certain match. Il y a un moment de silence qui a été observé sur les écrans géants. On pouvait voir une photo de Marc Messier avec une raquette à la main. Puis il y a des jeunes qui sont entrés sur le court centre. Cours central en portant le chandail des Boys, l'équipe de hockey rendue célèbre par les films et également la série. Ils ont salué la foule avec leurs casquettes comme des comédiens à la fin d'une pièce. C'est un beau clin d'œil aux deux grandes passions de Marc Messier, son métier d'acteur et également le sport. Et l'acteur faisait pas qu'assister au match. Il jouait lui-même au tennis et il avait même été porte-parole du tournoi de Montréal en 1999. Il y a Eugène Lapierre, ancien directeur du tournoi et ami de longue date. Il le décrit comme un joueur élégant, compétitif, mais toujours, toujours agréable. Il raconte aussi que Marc Messier faisait rire tout le monde dans la chambre des joueurs. C'était vraiment quelqu'un d'extraordinaire. Je rappelle, il a été décédé le 7 juillet à l'âge de 78 ans. Marc Messier a marqué plusieurs générations de Québécois et cet hommage a rappelé qu'au-delà de l'acteur, il y avait aussi un sportif passionné et un compagnon de jeu très, très, très apprécié. Pour vrai, c'est un acteur qui va énormément nous manquer. On prend une courte pause et au retour, c'est Alex Warren qui débarque avec Fever Dream. À Viva la musique! 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

Charlotte Cardin passe une bonne partie de son été en Europe aujourd'hui. Elle est en spectacle à Colmar en France avant de poursuivre sa tournée dans des festivals en Roumanie, en Belgique, en Pologne et en Hongrie. Et la chanteuse montréalaise continue de faire voyager sa musique bien, bien loin du Québec. Mais pour les prochaines minutes, on vient avec l'une de ses chansons francophones lancées l'an dernier. Voici Charlotte Cardin avec Tant pis pour elle, à Viva la musique.

Et voilà, c'est déjà la fin de Viva la Casa pour aujourd'hui. Merci d'avoir passé le retour à la maison avec moi et d'avoir monté le volume en chemin. C'est Ali Bombardier qui vous parle. On remet ça demain dès 16h pour une autre émission remplie de bonne musique, de sujets et de bonne humeur, bien évidemment. Mais partez pas trop loin. Moi, ma journée est encore avec vous puis elle est pas encore terminée. Je vous retrouve dans les prochaines minutes dès 18h alors que je serai à la barre des hits Viva. D'ici là, ben soyez prudents sur la route et profitez bien évidemment de votre soirée et merci d'avoir été là. Bye bye et à très bientôt à Viva.

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14: Bonsoir, ici Claude Marquis. Voici vos actualités. Alors que 27 cas de maladie de Lyme ont été répertoriés en Mauricie, centre du Québec, cette année, la docteure Caroline Marcoux-Huard de Santé Québec rappelle qu'une piqûre de tic n'entraîne pas automatiquement une infection. L'insecte peut ne pas être porteur de la bactérie responsable ou ne pas être demeuré fixé à son hôte suffisamment longtemps. Après avoir retiré une tique à l'aide d'une pince en la saisissant le plus près possible de la peau, il est recommandé par contre de consulter un pharmacien. Et plus de 20 000 arbres ont été plantés à Drummondville entre 2020 et 2025 dans le cadre du plan d'action en foresterie urbaine adopté il y a 6 ans. La ville a notamment ciblé des espaces publics et différents projets afin de préserver et de mettre en valeur les essences présentes tout en favorisant l'adaptation au changement climatique. C'est ce qui complète vos informations. 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
2: Arrêtez de vous fouiller dans le nez maintenant, c'est le temps du karaoké. Bon mercredi soir tout le monde, il est 18h et bienvenue dans les hits Viva. C'est Ali Bombardier qui est là avec vous. Il y a plusieurs gros hits là qui s'amènent. T'as dit t'es pas prêt. Mais quand je te dis que t'es pas prêt, t'es vraiment pas prêt. Je m'occupe de la musique, fait que essayez de chanter plus fort que si, mettons, vous étiez dans le trafic. Là. Puis si vous êtes vraiment en ce moment dans le trafic, chantez plus fort que les klaxons alentour de vous. Ed Sheeran avec Bad Habits qui s'amène. Tina Turner avec Private Dancer également qui s'en vient. Mais on commence avec un groupe sans populaire, ben, qui existe plus, mais quand même, qui est super populaire. Les Spice Girls, sortis en 98, Stop, se trouve sur l'album Spice World. Les cinq chanteuses ont aussi rendu célèbre une danse que plusieurs connaissent encore par cœur. Si vos mains se mettent à bouger tout seul, c'est normal. Les Spice Girls sont là, dans les hits Viva, Viva, la musique.

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1: Il y a plusieurs choses qui font mal dans la vie, là. Donne un exemple. Se pogner le petit orteil. Hein, tu te cognes le petit orteil sur un meuble, là. C'est rare, tu vas dire, hey, tabarouette, hey, c'est ça qui me manquait dans ma journée pour être de bonne humeur. Non, il y a personne qui fait ça. Il y a personne. Personne. Juste des petits capables. Marcher sur un bloc Lego, tabarouette. Qui c'est qui a laissé traîner ces blocs Lego à terre? Ça, tu brailles aussi. Un autre truc, là, moi, qui me fait peur et qui me fait, pas brailler, mais qui me frustre, c'est regarder mon relevé de carte de crédit après les vacances, là. Ça, je suis comme, bon, combien qu'il me reste pour ce mois-ci? Ah, il me reste plus rien. Mais plus sérieusement, là, Rascal, Flats, ce qui fait le plus mal pour lui, c'est surtout de perdre quelqu'un qu'on aime et de repenser à tout ce qu'on n'a pas eu le courage de lui dire. Préparez pour une bonne dose d'émotion et peut-être un petit concert privé dans votre véhicule. Rascal, Flats, avec What Hurts the Most dans les hits Viva, Viva, la musique.

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1: Là, à cette heure-ci, là, j'ai enlevé mon chandail parce que j'ai bien trop chaud tellement que je danse. J'ai plus de voix parce que je gueule dans le studio. Une chance que je suis tout seul en studio parce que, tabarouette, c'est assez gênant me voir chanter là, haut et fort. Parce qu'on a rien que la bonne musique dans les hits vivants. Et restez là parce qu'il y en a encore un paquet qui arrive après la pause. Kevin Parent, Father on the Go. On a du Bryan Adams, Everything I do it for you. Et Avril Lavigne, un retour en 2002. I'm with you dans les prochaines minutes dans les hits vivants. Restez là, ça va bouger en tabarouette.
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1: On ralentit avec une chanson qui rappelle que le paradis, c'est pas le même pour tout le monde. Un grand succès porté par une voix impossible à confondre. Voici Phil Collins avec Another Day in Paradise dans les hits Viva. Phil Collins, qui s'est d'abord fait connaître comme batteur de Genesis, il est devenu le chanteur du groupe en 1975 après le départ de Peter Gabriel avant de lancer sa carrière en solo. Avec Another Day in Paradise sorti en 89, il parle de l'itinérance et de ceux qui ont choisi parfois de ne pas voir. La chanson a gagné le Grammy de l'enregistrement de l'année en 91, un titre fort qui reste malheureusement encore très actuel. On l'écoute à Viva la musique.

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1: Et voilà, c'est déjà la fin des Hits Viva pour ce soir. Merci d'avoir passé ce moment avec moi et d'avoir chanté, même si vos voisins dans le trafic n'avaient rien demandé. Je vous laisse continuer la soirée avec Viva et encore plein de bonne musique qui s'en vient dans les prochaines minutes. De mon côté, je vous retrouve demain dès 18h pour une nouvelle édition des Hits Viva. D'ici là, ben, profitez bien de votre soirée. Soyez prudents sur la route et prenez soin de vous. C'est important. Et moi, ben, je vais aller reposer ma voix ou probablement continuer à chanter tout seul dans mon coin. Mais sinon, je vous souhaite une excellente soirée. Bye bye tout le monde et à demain.
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3: Bonsoir, ici Claude Marquis. Voici vos actualités. Alors que 27 cas de maladie de Lyme ont été répertoriés en Mauricie, centre du Québec, cette année, la docteure Caroline Marcoux-Huard de Santé Québec rappelle qu'une piqûre de tic n'entraîne pas automatiquement une infection. L'insecte peut ne pas être porteur de la bactérie responsable ou ne pas être demeuré fixé à son hôte suffisamment longtemps. Après avoir retiré une tique à l'aide d'une pince en la saisissant le plus près possible de la peau, il est recommandé par contre de consulter un pharmacien. Et plus de 20 000 arbres ont été plantés à Drummondville entre 2020 et 2025 dans le cadre du plan d'action en foresterie urbaine adopté il y a 6 ans. La ville a notamment ciblé des espaces publics et différents projets afin de préserver et de mettre en valeur les essences présentes, tout en favorisant l'adaptation au changement climatique. C'est ce qui complète vos informations. 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

Déjà le milieu de la semaine, bon mercredi soir, Drummond, j'espère que ça va bien. Écoutez, c'est Olivier Bombardier qui vous accompagne jusqu'à minuit ce soir avec de la très très bonne musique. 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
4: Voici vos nouvelles, Arsenal Média. La réouverture de l'accès à l'autoroute 20 Est par la rue Robert-Bernard et le boulevard René-Lévesque a finalement eu lieu à 10 heures ce matin. Des contraintes opérationnelles seraient en cause. Des ralentissements ont été observés en avant-midi sur plusieurs kilomètres depuis l'A55. Ce soir et cette nuit, ce sera la sortie 179 qui sera fermée jusqu'à 8 heures demain matin. À presque deux mois des élections générales provinciales, la plupart des formations politiques tardent à confirmer leurs candidats dans la nouvelle circonscription de Marie Lacoste, Géret-Lajoie. Seuls les conservateurs de l'équipe d'Éric Duhaime ont annoncé la participation de Laura Tremblay lors du prochain scrutin. Au retour des vacances de la construction, la CNESST rappelle l'importance de la prévention sur les chantiers. Selon la porte-parole Alison Ouellette, les lésions professionnelles ont l'habitude d'augmenter au cours des quatre semaines suivant les vacances. Employeurs et travailleurs sont donc invités à identifier et à corriger les risques au moment de la reprise des travaux. Finalement, côté météo à Drummondville, ce soir et cette nuit, c'est dégagé et le minimum est de 16 degrés.
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